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6: Qu'est-ce que j'aimerais arrêter de compter?
7: J'aimerais arrêter de compter les jours.
6: L'argent?
8: Le temps qui passe.
9: Les années.
6: Ah oui.
7: J'aimerais inventer un autre système que le système métrique qui nous permet d'avoir une sensation empirique ou intuitive du temps sans être obligé de le compter.
8: Ça c'est pas une démarche volontaire, mais bon c'est un constat, le temps passe et puis on...
9: Oui, il arrive à un âge où effectivement elle pèse et elle se rapproche dangereusement.
8: On le constate quoi. On constate tous les jours ce qu'on n'a pas eu le temps de faire la veille, ou le jour même.
9: Vous êtes jeune et vous vous en êtes aperçu. Alors vous vous rendez compte? Bon, ça c'est assez exponentiel. Bah oui, non, c'est la perception du temps. Il est évident que quand on a 10 ans, on va en avoir 20. Mais quand on en a 70, les 10 suivantes, on se demande si on va les passer.
7: Non, qui est obligatoirement quantifié par la société. Moi, non. Moi, mon âge civil ne correspond pas à mon âge mental. Mais justement, je suis obligée de compter pour me situer dans mon âge civil.
9: De 40 à 50 ans, on se croit encore dans la force de l'âge. Et puis à 50 ans, surtout que maintenant, dans la vie professionnelle, à 50 ans, on commence à vous dire que on compte plus beaucoup sur vous.

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3: On a besoin d'être commandé. Bon, nous, à notre époque, on était peut-être trop commandé. Hein, parce que c'était non, tu vas pas faire ça, ou non, tu n'iras pas là. Mais alors maintenant, c'est le contraire. Ils s'en plaignent d'ailleurs, parce que même à la radio, encore à midi, pas à la radio, mais si, ce matin, ils disaient qu'il y avait des jeunes filles qui avaient fait du mal à une femme, à une vieille femme. Elles l'ont battue, elles ont tout ça pour lui prendre. Elle avait pris la carte bleue et elle voulait absolument avoir le numéro de code. Et ben elles l'ont tabassée. Et puis alors là, bon, ils sont en train de faire le procès. Mais c'est des filles qui ont 14, 15 ans. Moi, à 15 ans, j'étais à la maison. Et vite fait, en plus.
4: Eh oui. Moi, je dois avouer que je ne sais pas tellement les détails de leur vie, mais quand je suis avec eux, parce qu'au moment des fêtes, je vais très souvent passer quelques jours chez ma sœur. Alors, je vois les enfants, les petits-enfants. Et bien, là, leurs réactions me paraissent bizarres quelquefois. Parce que nous n'avons pas les mêmes goûts, mais sans ça, ils sont très gentils et nous entendons très bien. Ils sont bizarres, moi je trouve, dans leur goût. Je sais pas, je vois, moi par exemple, pour les lectures, ben, moi quand j'étais en classe, quand j'étais jeune, je lisais facilement telle et telle chose. Oh, pour eux, ça ne les intéresse pas. C'est dépassé.
3: C'était... Maintenant, c'est beaucoup la BD, les choses oui. Comme ça, et la télévision. Ça affiche
4: ah,
3: tout.
4: La télévision.
3: Ça, la télévision, ça a fait du mal. Enfin, moi, mes nièces, elles ont été élevées sévèrement.
4: Mais...
3: Bon, c'est vrai que maintenant, elles ont 30 ans. Alors,

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3: La mer qui fait du bruit.
4: Un ventre qui gargouille.
5: C'est peut-être le lait d'une vache qui coule.
6: La piste, l'eau qui bouge. L'eau qui bouge.
7: Les rails.
8: Quelqu'un qui rote.
9: C'est quand t'as un verre et t'as de l'eau avec une paille et après, dès que tu souffles dans la paille, après ça fait des bulles.
10: En fait, c'est un poisson glouton. Un poisson glouton qui nage et qui en même temps, comme il cherche à manger, et il fait des bulles.
11: C'est un truc là pour faire. Tu prends comme ça, après tu souffles.
12: C'est du gaz dans de l'eau.
13: C'est du. En fait, c'est un poisson dans un pot.
14: C'est un poisson glouton.
15: C'est quand on souffle dans l'eau et après ça fait des bulles, ça fait ce bruit-là.
16: Dans une piscine, le maître nageur a dit de faire des bulles avec sa bouche.
17: Un requin ?
18: C'est quelqu'un qui tape avec ses mains dans l'eau, ça fait des bulles.
19: Un dauphin pour nager pour dans l'eau.
20: C'est un verre avec de l'eau ou du jus et tu mets une paille et après, dès que tu souffles dans la paille, et ça fait des bulles.

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6: Aujourd'hui, le mot que je vous propose est achoper. Achoper signifie se heurter à, faire un faux pas, faillir, échouer. Dans quelle situation l'utiliser ? Lors d'un rendez-vous galant, une soirée ou même un dîner mondain, en passant à la partie anecdote de la conversation, vous pourrez enfin raconter comment vous êtes achoppé à ce poteau dans la rue, provoquant le rire des passants et la plus grande solitude sociale. Nota bene, cette expression peut se révéler fort utile lorsque vos parents vous demandent votre niveau de réussite à la sortie d'un examen. En énonçant que vous avez totalement grave achoppé votre épreuve, vous les laisserez à n'en pas douter dans un flou salvateur. Nota bene bene, sauf s'ils n'en ont rien à foutre de votre vie estudiantine. Dans quelle situation on ne peut pas utiliser « achoper » ? Vous ne pourrez pas en revanche vous en servir pour décrire la façon dont vous avez pécho ou attiré dans vos filets, soit harponné, votre dernière conquête de soirée. À vous de jouer désormais. À plus dans le bus !

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2: Bonjour et bienvenue dans Rien à dire, le podcast pop élu encore cette année, meilleure émission musicale de la bande FM en France, voire dans le monde. Un véritable succès en somme, mais attention car comme l'a dit l'icône pop anglaise Winston Churchill, le succès n'est pas final, l'échec n'est pas fatal, c'est le courage de continuer qui compte. Attardons-nous donc cette semaine sur la notion de succès. Quel est-il? Où est-il? Se mesure-t-il en nombre de likes, en nombre de vues, en taux de satisfaction client? À partir de quand, pour un artiste, pour une chanson pop, peut-on parler de succès? Je n'ai, hélas, pas de réponse définitive à vous proposer. La définition la plus simple, la plus concrète serait bien évidemment de mesurer à un instant T l'audience, les revenus générés par un artiste. Cependant, le temps long, l'histoire, apporte un certain recul et une relecture de ces données qui fait que le plus gros vendeur d'une époque ne sera pas forcément celui dont la trace restera la plus indélébile quelques décennies plus tard. Une autre piste serait de mesurer son taux de succès à la jalousie et à l'envie qu'on suscite chez ses congénères, voire chez ses propres amis. C'est ce que nous raconte une autre icône pop anglaise, Morrissey, dans cette chanson de 1992, « We hate it when our friends become successful ». Littéralement, nous détestons quand nos amis réussissent.

0: Je suis moi-même, dans les années 2000, parti en quête du succès. Ma guitare et mes chansons sous le bras. Quelques éléments tangibles ont pu me faire croire ces années-là que le succès, le vrai, allait arriver. Mais hélas, l'histoire s'est écrite différemment. Mon ami Guillaume Pervieux et son projet Quaisoir a connu une trajectoire plus ou moins parallèle à la mienne.
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0: Même âge, même référence, un ancrage local fort, lui à Marseille, moi à Bordeaux, un entourage fourmillant d'autres musiciens, d'autres groupes, nous avons sorti des albums à peu près en même temps, avons connu l'ivresse de l'espoir qu'il se passe quelque chose, et puis finalement la déception qu'il ne se passe pas grand-chose. Et autant il m'est difficile de juger avec le recul mon propre travail, autant les disques de Quaisoir sur lesquels je me sens forcément plus objectif, me semble compter parmi ce que j'ai écouté de mieux en matière de pop francophone. Alors, pourquoi, comment, on va écouter ensemble Quaisoir avec Rien que du vide et on refait le match avec

0: Guillaume, bonjour à toi.
1: Hello.
0: Alors, on vient d'écouter donc ce morceau Rien que du vide qui date de quelle année?
1: Je pense que c'est vieux. À mon avis, c'est aux alentours de 2001, 2002, quelque chose comme ça.
0: D'accord. Et comme je l'ai expliqué un peu avant le morceau, on avait, je trouve, des trajectoires un peu parallèles. Moi, c'était à peu près mon premier album, c'était les mêmes années, mais à Bordeaux. Est-ce que si tu te replaces, toi, à l'époque, est-ce que tu penses que ça aurait pu, ça aurait dû mieux marcher? Enfin, quel rapport t'as par rapport à ça?
1: Moi, je suis assez content de ce que j'ai fait à cette époque-là. J'avais pas particulièrement de plan de carrière. Enfin, moi, j'ai commencé tout ça en jouant dans des groupes, j'étais instrumentiste, etc. Puis effectivement, en 2000, j'ai voulu lancer mon projet à moi. Bien évidemment, j'ai choisi le style de musique le plus en vogue à l'époque, qui était la chanson française dépressive. Donc avec un taux de réussite je pense que à peu près 2% des étudiants se retrouvaient diplômés, hein, dans ce cas. Bien évidemment, ça a foiré commercialement, mais humainement c'était très cool, parce que ça restait aussi une aventure humaine. J'étais pas tout seul, enfin moi je faisais mes morceaux tout seul, mais après il y a plein de gens qui se sont impliqués là-dedans. Ouais, il y a eu un moment où j'ai été signé sur une assez grosse maison de disques, on va dire, entre guillemets. C'était pour le dernier disque. Je me suis dit que c'était à ce moment-là que ça aurait pu fonctionner, mais il aurait fallu en fait que j'aille jusqu'au bout de la démarche, ce que j'ai pas fait en fait, parce que je me suis rendu compte que j'étais pas trop fait pour tourner. C'est pas trop mon truc, je suis plutôt quelqu'un d'assez casanier. Qu'il y avait effectivement tout un pan de la pratique musicale qui me convenait pas psychologiquement, quoi, en gros. Je regrette pas que le projet n'ait pas marché commercialement. Je suis très content de ce que j'ai fait à cette époque. Quand je réécoute, j'ai pas honte. Je regrette pas de pas avoir réussi à vivre avec ça. C'est pas le problème. C'est tous ces trucs-là, c'est cette époque où je faisais des disques, etc. C'est pas que dans ma tête c'est révolu. Mais c'est vrai qu'il y avait j'avais une vie en fait qui produisait ces chansons-là en fait. J'avais une structure de vie qui faisait que ça sortait en fait, que j'avais des choses à dire dans cette direction-là. Et que je pense qu'il y a un moment où ta vie change. Je sais pas, peut-être quand t'as des gosses, moi je suis. Moi ça a été vraiment le truc qui a fait que ma vie a un peu changé à un moment. Qui fait qu'en fait t'as plus ce jus là, quoi. Ce jus d'avoir besoin en fait d'exprimer des choses.
0: Bon bah écoute, je te remercie beaucoup.
1: Merci à toi.
0: Le succès incompatible avec une vie mentalement saine et équilibrée. Voilà une autre piste de réflexion à creuser. Merci Guillaume. Piste peut-être en partie corroborée par cette scène déjà culte du récent documentaire sur l'acteur star Vincent Lindon, pour qui le succès semble altérer un peu le bon sens.
2: J'ai mon fils et ma fille. On est dans une brasserie et il y a à côté Catherine Zeta-Jones et Michael Douglas. Et à un moment, Michael Douglas, il fait ça. Il prend la carte et il fait « Siri, hello Siri, what's choucroute ?» Et moi, je suis à côté, comme un vrai petit fan, et je fais « Excuse me, that's a choucroute. » Et il fait ça, il fait « Oh, thank you, mister, thank you. Darling, that's choucroute, isn't it ?» Moi, je m'attendais à faire « That's choucroute » et que lui fasse « Oh, hey, hello !» Oh, nice to meet you. Catherine, it's Vincent Lindon. Catherine, my wife. Hey, boys, hey, look. He's a very famous... Mes couilles, rien du tout. Et là, j'ai envie de dire, dis-moi, les frères Cohen, ils me connaissent. Hein. Je t'explique. Quentin Tarantino, avec qui t'as travaillé, il me connaît aussi. Non, mais juste pour que tu... Ok, Michael, Il y a l'ange à choucroute maintenant.
0: Pour se quitter et boucler la boucle sur cette thématique, écoutons Succès fou, morceau de Christophe qui avait marqué son grand comeback en 1983.

0: Rien à dire, c'est fini pour aujourd'hui, en espérant qu'on aura su vous remobiliser, vous motiver, bref, vous séduire. À la semaine prochaine.
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15: C'est l'heure de la chronique, on poursuit l'émission. Et ce soir, c'est la chronique d'Aline, l'antenne du monde. On t'écoute.
16: Après vous avoir fait voyager à travers l'Europe avec un petit budget il y a quelques semaines, et si on se retrouvait sur les sentiers bretons, mais en changeant la perspective du voyage? Aujourd'hui, on vous emmène avec vos sacs à dos et chaussures de rando sur les parcours GR de Bretagne. Alors déjà, qu'est-ce qu'un parcours GR? Ce sont les initiales pour Grande Randonnée, des sentiers de randonnée en zone montagneuse et forestière, reconnus et entretenus par la Fédération Française de Randonnée Pédestre. Ces GR sont numérotés pour pouvoir les reconnaître, puisqu'il en existe plus de 300 répartis tout autour de la France, comme les plus connus tels que le GR20 qui traverse la Corse ou encore le GR10 qui traverse les Pyrénées. En Bretagne, il existe trois itinéraires déjà tracés, le GR34, le GR37 qui traverse le cœur de la Bretagne et le GR39 qui relie le Mont-Saint-Michel à Guérande. Le plus célèbre reste le GR34, aussi appelé le Sentier des Douaniers. C'est un parcours qui suit le littoral sur plus de 2000 km. En plus de ça, il offre des paysages incroyables qu'on ne retrouve nulle part ailleurs, comme des falaises, des plages sauvages, en bref, tout ce qu'on ne retrouve pas dans la capitale bretonne et qui nous fait changer d'air. Si le nombre de kilomètres à parcourir a pu faire peur à certains d'entre vous, rassurez-vous, il est bien possible évidemment de réduire le parcours en organisant un tronçon sur quelques jours, puisqu'en réalité, le parcours complet se prévoit sur plus de 3 mois. Alors autant vous dire que les conditions sont bien différentes de celles dont je vous parle ici. Ainsi, il est important de choisir le bon itinéraire en fonction de ses conditions physiques, avec par exemple une durée d'étape de moins de 7 heures par jour, comme il est recommandé. Si je vous en parle aujourd'hui, c'est que la période printanière est la plus agréable pour réaliser ce projet. En effet, les sentiers ne sont pas remplis de monde et la météo est plus agréable, plus douce, et donc ça permet de donner un avant-goût des vacances. Enfin bon, attention à la météo bretonne qui peut parfois nous jouer des tours avec ses changements d'humeur. C'est pourquoi il est important de prévoir de bons équipements vestimentaires adaptés à la météo et aux conditions de grande randonnée. Sans oublier un matériel adéquat, comme un sac pas trop lourd qui comprend tout le nécessaire. Car après avoir passé une journée complète à marcher avec toutes ses affaires, il est important de bien choisir où dormir et où manger pour pouvoir repartir en forme le lendemain. Il est donc nécessaire d'organiser toutes ces démarches en amont afin de partir l'esprit reposé ainsi que le portefeuille tranquille. Parce qu'avant tout, l'objectif de ces grandes randonnées est de voyager léger et surtout à faible coût. En ce qui concerne le transport pour rejoindre les points d'accès du début des randonnées, il se fait directement en car, comme en train, et le reste se fait à pied. Alors certes, il faut y trouver les conditions physiques et mentales, mais c'est aussi l'occasion de découvrir les horizons, parfois plus proches que ce qu'on imagine, et d'apprendre à se découvrir personnellement en sortant de sa routine, de ses activités habituelles, ou en améliorant sa santé tout simplement. La déconnexion est alors totale et la satisfaction de réaliser ce voyage tout autant. Comme quoi, avec une bonne paire de chaussures de randonnée et beaucoup de volonté, on peut tout imaginer. Alors ce printemps, je vous retrouve à travers les sentiers bretons, un voyage plus simple, moins cher et parfois plus enrichissant.
15: Oui, ça donne envie. Hein. Merci beaucoup Aline, à la prochaine.
16: Je vous en prie.

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5: Bonjour à tous. Aujourd'hui, dans Planète Saveur, on s'intéresse à la pistache. Alors la pistache, c'est vraiment un de mes aliments préférés. C'est pour ça que ça me tenait vraiment à cœur de vous en parler aujourd'hui. Alors la pistache, c'est un petit fruit sec, vert, dans une coque, qui s'ouvre quand elle est mûre. Il en existe un bon nombre d'espèces, parce qu'il y en a plus d'une cinquantaine qui sont recensées. Elle pousse sur un petit arbuste appelé le pistachier, jusque-là rien de bien compliqué. Cependant, il faut vraiment s'armer de patience avec lui, car il met 10 à 15 ans environ avant de donner une bonne récolte. Et il ne produit convenablement qu'une année sur deux. En plus, il faut un pistachier mâle et un pistachier femelle pour faire des fruits. Oui, comme nous. Et le pistachier consomme très peu d'eau, ce qui est plutôt cool pour en produire et surtout pour l'écologie. Ce qu'il faut également savoir, c'est que la pistache n'a pas une couleur fluo, comme on la rencontre parfois dans certains paquets de pistaches industrielles. Celles-ci sont teintes artificiellement. Il faut savoir que sa couleur d'origine est plutôt douce et verte claire. Donc sachez-le la prochaine fois. La pistache se consomme crue, grillée. Et d'ailleurs, sa consommation se diversifie de plus en plus. Pour moi, c'est un aliment vraiment plein de potentiel et très polyvalent qui se consomme à tout moment du repas. La pistache est calorique, car pleine de lipides, des acides gras insaturés, ceux qui sont bons pour le corps. En plus de cela, saviez-vous qu'elle est source de vitamines B6, B1, de manganèse, de minéraux comme le phosphore, le cuivre et le fer, et de magnésium. La pistache a donc des bienfaits antioxydants et des bienfaits tout court, et elle réduit le taux de cholestérol. Mais bien sûr, ça compte pour les pistaches qui ne sont pas salées, car les pistaches vendues pour l'apéro sont souvent grillées et salées. C'est une trop grosse consommation de sel qui engendre à terme des risques pour la santé. Par contre, pour la petite anecdote, ce qui est dangereux avec la pistache, c'est qu'elles sont hautement inflammables et en grande quantité peuvent être sujettes à de la combustion spontanée, qui est une réaction chimique absolument impressionnante, ce qui est très étonnant pour ces petits fruits sans défense. Alors maintenant, nous allons voir la petite histoire de l'arrivée de la pistache dans nos assiettes. La pistache est cultivée depuis plus de 10 000 ans. Elle est même inscrite dans la Bible, étant l'un des premiers fruits secs consommés par l'homme. Elle est originaire d'Asie centrale, dans le nord-est de l'Iran et le nord de l'Afghanistan. Là-bas, les fruits sous forme sauvage étaient consommés par les populations locales. Ensuite, la culture de pistache est réalisée par l'Empire perse. Imaginez, déjà à l'époque, les rois perses dégustaient des pistaches pendant que les jardins suspendus de Babylone étaient construits. L'Empire étant ensuite sa consommation vers l'ouest, avec l'aide des Romains et des Arabes. C'est donc comme ça que la pistache arrive jusque dans notre bassin méditerranéen. Les Iraniens perses de l'époque et ceux d'aujourd'hui appellent toujours ce fruit l'or vert, car elle est très importante pour l'économie du pays. Pour la petite anecdote de culture populaire, certaines cultures du Moyen-Orient considèrent que le bruit de la pistache qui s'ouvre avec son petit crack porte bonheur. Attardez-vous la prochaine fois que vous ouvrez une pistache, c'est peut-être une magnifique journée qui se profile. Les pistachiers poussent en France à partir du XVIIe siècle, sous le règne de Louis XIV, notre roi soleil. Elles arrivent par le port de Marseille, leur culture est largement introduite dans les provinces méridionales de France et en Sicile, petite île du sud de l'Italie. Enfin petite, pas vraiment. En France, elles connaissent un vrai succès. Le dictionnaire universel en parle même, en 1723, et dit que les pistaches entrent dans quantité de ragoût et que l'on en fait d'excellentes recettes. C'est un ouvrage publié en 1723 qui concerne le commerce réalisé dans les quatre parties du monde, et ce, par la terre et la mer. La pistache a donc le privilège de s'y retrouver. Vous vous demandez sûrement pourquoi je n'ai pas encore parlé des États-Unis où elles sont largement cultivées. C'est parce qu'on commence à les cultiver là-bas qu'en 1876, en Californie, au Texas et au Nouveau-Mexique. Enfin là où le climat y est propice, c'est-à-dire méditerranéen. Cette culture devient un vrai intérêt économique pour les États-Unis qu'à partir du XXe siècle. Et aujourd'hui, la Californie en produit 98,5% du total de la production américaine avec plus de 100 000 hectares de pistachiers. Aujourd'hui, c'est le principal producteur mondial devant l'Iran et la Turquie, alors même que l'Iran a été premier pendant très longtemps. Pour des chiffres plus précis, aujourd'hui les États-Unis c'est 40% de la production mondiale, l'Iran 30% et la Turquie 15%. Pour conclure, le pistachier n'a pas la vie facile et a besoin d'un climat aride avec des étés secs et chauds et des sols pierreux. En gros, il pousse dans le désert. C'est pour ça que la Californie, l'Europe, dans des pays comme la Grèce et la Sicile, sont propices à sa production. Mais fini l'histoire, je vous parle principalement de la pistache pour la diversité de recettes que l'on peut en tirer, toutes plus délicieuses les unes que les autres. La pistache se mange aussi bien en apéro, en entrée, en plat et en dessert. Une vraie polyvalence. Regardez, en entrée, la dégustation d'une mortadelle à la pistache donne juste l'eau à la bouche les soirs d'été sur une terrasse en Bologne. En plat, je vous proposerai à la fin ma délicieuse recette de pesto pour vos pâtes, sans oublier le délice que c'est de mettre de la crème de pistache, de la mortadelle et une bonne burrata sur une pizza. En dessert, on la retrouve en glace, comme chez le glacier Pistache à Bordeaux, qui propose d'authentiques glaces libanaises entourées d'éclats de pistache. Mais aussi en macaron, à la française, et en babka. Si vous ne connaissez pas la babka, je vous la conseille, c'est une brioche vraiment, vraiment délicieuse et gourmande. On peut donc dire que la pistache s'adapte à toutes les cultures et toutes les façons de manger. Quant à l'avenir, la pistache est intéressante face au réchauffement climatique, de par sa faible consommation d'eau et sa résistance à la chaleur. Des cultures tests sont d'ailleurs mises en place en ce moment dans le sud de la France et au Maroc, et cela pourrait bien devenir l'âge d'or de la pistache dans une vingtaine d'années, qui sait. Parlons maintenant de la popularité qu'a gagnée la pistache grâce à des phénomènes comme le Dubai Chocolate. Tout part de Dubaï, aux Émirats Arabes Unis, où est créée une tablette de chocolat fourrée à la crème de pistache et aux nouilles Kadaïf. C'est le chocolatier Fix qui invente cette recette et la Et cette recette se popularise début 2025 et elle est reprise dans le monde entier par plein de marques comme Lindt, en Suisse par exemple. Mais il reste rare et très cher. L'original coûte 28 euros, hein, la tablette originale, ce qui est vraiment cher. Ce qui fait de lui une immense star des réseaux sociaux de par sa rareté. Cette trend a donc engendré une demande très forte de pistaches, ce qui a causé une explosion de son prix, car les stocks sont rares, hein, évidemment, pour ce que je vous disais, pour sa culture. Hein, c'est vrai que c'est long à produire. Donc elle a également encore plus gagné en popularité cette traîne avec des produits dérivés comme par exemple les glaces chocolat de Dubaï qu'on retrouve à Burger King et plein d'autres exemples. Donc pour terminer de vous mettre l'eau à la bouche, comme je vous l'ai promis, ma petite touche perso, donc que ma famille et mes proches adorent et ils attendent d'ailleurs le mardi soir avec impatience pour en déguster, c'est mon pesto à la pistache. J'ai ramené cette recette d'un de mes voyages en Sicile. Là-bas, les petits restaurants authentique vous propose des plats à la pistache. Donc la variété qui pousse beaucoup s'appelle la pistache Raffadali. Et aujourd'hui, je vous révèle donc ma petite recette qui est simple et à la portée de tous. Donc pour 4 personnes, il vous faudra un paquet de pistaches de 300 grammes. Donc en général, c'est les formats familiaux. Donc non salé, évidemment, comme je vous le disais. 50 grammes de parmesan, une gousse d'ail et environ 8 cuillères à soupe d'huile d'olive. Je vous dis environ car il faut en mettre jusqu'à une texture crémeuse. C'est tout pour les ingrédients. Donc vous voyez, c'est très simple. Et une fois les pâtes cuites, il faut juste ajouter 2 louches d'eau de cuisson pour lier le pesto et servir immédiatement. On peut agrémenter ça avec un peu de guanciale, c'est du lard italien. Et c'est pour garder le côté un peu terre et de moule pour les plus aventureux et le côté mer. Les deux versions sont absolument délicieuses et mon papa vous dira qu'il faut absolument ajouter des moules. Enfin, moi je préfère les lardons. Pour conclure, malgré un arbuste capricieux, les possibilités de la pistache sont infinies et s'adaptent à tout. Après un long règne d'existence de plus de 10 000 ans déjà, la pistache réserve un avenir très gourmand. Voilà, bon appétit et à bientôt sur Planète Saveur.
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1: Saluton, kiel vi fartas? Qu'est-ce que je viens de vous demander d'après vous?
2: Et salut, comment ça va?
1: Exactement, et dans quelle langue?
2: Oh, je dirais de l'espéranto.
6: Oui, à tout hasard.
1: Oui, à tout hasard, vous n'avez pas du tout vu le nom de ma chronique où il y avait écrit espéranto.
7: Mais non, forcément, on connaît l'espéranto.
1: Oui, c'est vrai, vous allez devenir bilingue, hein. Tu faisais la réflexion, vous allez devenir bilingue avant la fin de l'année.
2: Est-ce que tu l'as dit la semaine dernière, saluton?
1: Exactement, saluton, kiel vi fartas. Et alors d'après vous, comment on peut répondre? Donc je vous ai dit salut, comment allez-vous? Ou comment vas-tu? Comment on peut répondre à ça?
7: Fartas bien.
2: Farto...
1: Alors fartas, ouais.
2: Je sais pas comment ça se conjugue l'espéranto, moi, farto.
1: Non, fartas, en fait tu...
2: Ah, c'est invariable.
1: Ouais, justement, on va parler de ça en fait dans cette chronique, donc je vous fais un petit spoiler. Donc vous pouvez répondre, mi... Donc moi, fartas bonnet. Ou alors, si vous voulez dire nous, ni fartas bonnet. Nous allons bien. Voilà, donc aujourd'hui, on se retrouve pour une chronique interview sous le même format, peu ou prou, que la chronique où j'interviewais le sociolinguiste Philippe Blanchet. Cette fois, j'interviewe mon prof d'espéranto. Je vous avais dit lors de la précédente chronique qu'on pouvait se pencher sur la construction des mots en espéranto. C'est donc ce à quoi nous allons nous atteler aujourd'hui. Mais n'ayez crainte, comme d'habitude, la chronique sera interactive, on pourra en discuter ensemble. On commence par une petite immersion en espéranto. J'ai demandé à Guillaume, mon prof, depuis quand il apprenait l'espéranto et pourquoi. Et donc, c'est en espéranto qu'il m'a répondu. On va l'écouter, on en discute après. Il parle lentement, donc vous pouvez essayer de comprendre quelques mots ou tournures de phrases et après on en discute.
6: Do mi eklernis Esperanton en 2005, char mi serĉis senson por mia vivo, kaj mi samtempe ekkonsciiĝis pri la interalie la klima ŝanĝiĝoj, kaj mi subite ekpensis ke tio estas damne bonega ideo por helpi la homaron kunagi.
1: Alors, volontairement, il parle assez lentement, c'est, je lui avais demandé pour qu'on puisse du coup essayer de comprendre quelques mots. Est-ce que vous avez discerné quelques tournures de phrases, quelques expressions, quelques mots?
2: Alors, pour ma part, pas du tout.
8: Ouais, moi non plus, très compliqué.
7: Je me souviens du mot caille, qu'on avait parlé la semaine dernière. Ça veut dire être.
1: Ça veut dire et.
7: Et, voilà.
1: C'est ça. Et, c'est. Enfin, le verbe être, c'est estas.
7: Ah, ok.
1: Mm-hmm. Mais ouais, c'est ça, il a dit caille, donc à un moment donné, et. Alors. Je vais vous dire ce qu'il a dit. Donc, il explique qu'il a commencé à apprendre l'espéranto en 2005 car il cherchait un sens à sa vie. Et en même temps, il commençait à s'inquiéter du changement climatique. Et il pensait que l'espéranto pouvait aider les gens à agir ensemble. On va décortiquer ensemble quelques mots qu'il a dit, pas tout, mais quelques mots. Donc, on avait le mot, c'est le dernier mot qu'il a dit, c'est kunagi. Kunagi, en fait, c'est composé de kun, qui veut dire avec, ensemble, et agi, agir. Donc, kunagi, agir ensemble. On a un autre mot, c'est char. Alors ça s'écrit C accent circonflexe AR et qui, ça veut dire car ou parce que. En fait, la seule chose qui change du point de vue de l'écriture avec le français, bah, c'est l'accent circonflexe. Et donc ce son se prononce tch, donc char. Et il dit aussi au tout début, il dit do. Do, d'après vous, ça veut dire quoi? Alors petit spoiler, ce n'est pas la note do, mais d'après vous, ça peut vouloir dire quoi? Do. Il commence en disant do, mi, nanana. Et après, il enchaîne.
7: Alors ?
1: Ouais, alors ou donc. Ah, tout simplement, do, okay. Ça veut dire donc ou alors. C'est ça, exactement. Et quand il dit qu'il cherche du sens à sa vie, il dit senso. Ou senson si on le met à l'accusatif, mais senso. Le sens, c'est senso. Voilà, c'est pas trop différent. Et un dernier mot que je voulais voir avec vous, c'est il dit sam tempe. À quoi ça vous fait penser comme ça si je vous dis sam tempe ?
2: Pour toujours.
8: Ah.
1: Tempe, ça te fait penser à quoi ?
2: Non, je sais pas pourquoi j'ai
7: temps.
2: Dit ça en
7: température.
2: Fait.
1: Ouais, temps, le temps, tout à fait. Et sam tempe, du coup, ça veut dire en même temps. Mmh. Il disait en même temps.
2: Ah oui, d'accord.
1: Voilà, il se posait des questions par rapport au changement climatique, etc. Voilà. Donc maintenant qu'on est entré dans le sujet par la grande porte, ou plutôt par le plongeon de 10 mètres, en plongeant directement en immersion dans l'espéranto, on va s'arrêter un peu sur la construction des mots. J'ai demandé à Guillaume s'il pouvait nous expliquer cette construction. On n'est pas entré dans les détails avec les préfixes, les suffixes, mais on a plutôt abordé la racine des mots et comment, avec une même racine, on peut changer la terminaison et obtenir un mot différent. On l'écoute et on en discute après. Bon, pour le reste des audios, ce sera en français, hein, je précise.
6: Eh ben, en fait, le principe de l'espéranto, c'est que la plupart des mots ne sont pas des mots, mais des racines. C'est-à-dire une sorte d'unité sémantique à laquelle il faut ajouter au moins ce que j'appellerais une désinence, c'est-à-dire une petite terminaison, qui va permettre de transformer cette racine sémantique en un mot. Et au choix, on va ajouter un O pour en faire un nom, un A pour en faire un adjectif, un E pour en faire un adverbe, un « i » pour en faire un verbe à l'infinitif. Et puis, pour le conjuguer au présent, ce verbe, on va remplacer le « i » par « as ». Pour le conjuguer au passé, on va le remplacer par « is ». Et puis, par « os » pour le futur.
1: Alors, c'est facile, non ? Rien qu'en sachant ça, Et en ayant un peu de lexique, on peut déjà commencer à s'amuser dans la langue. Alors quand je dis s'amuser, j'entends par là commencer à jouer avec les constructions, créer des phrases simples, avoir une conversation basique. Par exemple, au bout de 3 leçons, je pouvais déjà discuter un petit peu. Alors je peux pas tenir de grandes conversations ni de grands discours, mais quand même, c'est quelque chose. Je vais vous proposer un petit jeu. Je vais vous donner un mot, par exemple un substantif, un nom, avec une terminaison en... Est-ce que vous avez retenu quelle est la terminaison pour les noms ? On rajoute un...
2: Est-ce que tu peux nous le rappeler ? Parce qu'il est allé un petit peu vite, Guillaume.
1: Je lui dirai. D'ailleurs, peut-être qu'il nous écoute en direct. Donc... on rajoute un O. En fait, on a okay. la racine et puis on rajoute un O pour avoir un substantif. Donc, je vais vous donner, par exemple, un nom. Et après, je vais vous le dire en adjectif, donc avec un A. Et vous allez devoir deviner ce que ça veut dire en français. Donc, premier exemple, birdo. Birdo, donc ça finit en O, c'est-à-dire que c'est un nom. Et ça veut dire oiseau. Et donc, si je vous dis birda, qu'est-ce que ça pourrait être en français ? Un adjectif qui est dérivé, qui veut dire quelque chose en rapport avec les oiseaux. Ça peut être quoi, d'après vous ?
7: Des plumes ? Volant ?
1: Non, voler. Plume, c'est un nom.
7: Je sais pas.
2: Ah, ou léger ? Je sais pas.
8: Oisiveté, mais...
7: celle-là.
1: Je vais vous donner un indice, ça commence par un A et un V en français.
2: Alors là, tu nous poses une colle.
1: C'est...
7: Une avocette ?
1: C'est
7: une avocette ?
1: Non. Est-ce que je vous donne la réponse ?
8: Ouais.
1: C'est avière.
2: Ah oui.
8: Okay.
2: Non mais oui, on va trop loin nous.
1: Tout simplement, c'est avière ce qui a à voir avec les oiseaux, c'est avière. J'ai un autre exemple parce qu'on va pas rester là-dessus. Alors c'est enclos. Enclos, ça veut dire
7: l'oncle.
1: Voilà, exactement. Ah. C'est l'oncle. Ça s'écrit O-N-K-L-O. Et si je vous dis oncla. Qu'est-ce que ça peut vouloir dire ? Donc je l'ai transformé là en adjectif. Alors là, franchement, bon courage parce que pour être très honnête avec vous, j'ai appris ce mot en faisant la chronique.
2: Ah ouais ?
1: Ouais, c'est un mot que je n'avais jamais utilisé en français.
2: Donc c'est un adjectif qui est lié à l'oncle en
1: ouais,
2: fait.
1: À ce qui a à voir avec l'oncle.
7: Paternel ?
1: Non. Ça commence aussi par AV, c'est pas avière, mais ça commence aussi par AV.
7: Les oncles sont des canards.
1: Ouais, t'as quelque chose là. Ouais.
8: Attends.
2: Allez, vas-y Marie, tu l'as presque.
8: Non, c'est pas avercule, mais c'est...
1: Presque, c'est avinculaire.
8: Avinculaire. Voilà.
2: Alors, qu'est-ce que ça veut dire avinculaire ?
1: Eh ben, en fait, ça veut dire... En français, on est obligé de l'exprimer avec une périphrase. C'est un peu tout ce qui a un rapport avec l'oncle, en fait, qui a à voir avec l'oncle.
2: D'accord, avinculaire.
1: Ouais.
2: Très bien.
1: C'est marrant, hein ? Je connaissais pas.
2: Ah ouais.
1: On peut dire avinculaire ou avonculaire. J'ai découvert aussi cette variante avec le O.
2: Mais bon. Bravo Marie.
8: Bah, l'anthropologie, quoi.
2: Waouh.
1: Mmh. Oui, bah comme quoi, tu vois, l'anthropologie sauvera le monde.
2: Comment ça s'appelle ?
1: Et du coup, comme on a vu que onclos, c'était l'oncle, d'après vous, comment on pourrait dire tante ? Comment est-ce qu'on pourrait former le féminin ? Alors ça, je ne vous l'ai pas enseigné, donc c'est à votre libre imagination, puis on en discute après.
7: Oncla ?
1: Et non, parce que là, ça serait un adjectif.
2: Eh oui. Ah, c'est avonculaire.
1: Eh oui.
2: Je sais pas,
8: tantôt.
2: Tantôt, ouais, tantôt.
1: Eh bien, en fait, pour faire le féminin, on prend le mot, la racine oncle, qui en fait a un rapport avec l'oncle ou la tante. Mm-hmm. Pour faire le masculin, on va juste rajouter le O. Alors que pour faire le féminin, on va rajouter le ino. Donc en fait, ça va faire onclo l'oncle, onclino
8: la tante.
1: La tante.
2: Onclino, d'accord.
1: Voilà. Donc, on va faire un dernier exemple. Et cette fois, on va partir d'un verbe qu'on a vu au tout début. On a décortiqué un peu kunagi, qui était agir ensemble. Si je vous dis kunago, qu'est-ce que ça peut être ? Donc là, j'ai pris le verbe kunagi à l'infinitif, agir ensemble, et kunago, je l'ai transformé en nom, en substantif.
8: Action ?
7: Les manifestants, les activistes ?
2: Kunago ?
1: Non. Non, alors quand on agit ensemble, qu'est-ce qu'on fait en fait ? C'est de là.
2: De la collaboration, coopération.
1: Exactement, c'est okay. Coopération. Voilà, c'est tout à fait ça. Comme me l'expliquait Guillaume, avec une racine, on peut mobiliser plein de mots différents pour lesquels, dans la plupart des langues, il faudrait apprendre un nouveau mot ou une expression, une nouvelle conjugaison et parfois même une déclinaison. Donc c'est quand même super pratique l'espéranto. Donc là, on a fait une incursion très rapide. Évidemment, il y a d'autres choses à savoir et à apprendre. Hein. Je ne vous ai pas appris tout, c'était un espéranto 101, mais c'est ça, express, mais il y a d'autres choses à savoir. Mais quand même, c'est, je trouve, relativement facile à apprendre. Moi, personnellement, c'est ma langue « repos », entre guillemets. C'est-à-dire qu'après avoir passé une semaine de boulot parfois très chargée, avoir étudié plusieurs langues avec des systèmes plus ou moins complexes, bah, passer mon dimanche après-midi à papoter en espéranto, à expérimenter avec la langue et surtout à pouvoir la parler sans trop de difficultés, eh bien, c'est hyper satisfaisant. Et on peut progresser rapidement. Mine de rien, c'est une victoire pour notre cerveau. Et j'ai posé une dernière question à Guillaume, la même que j'avais posée à Philippe Blanchet, et c'était pourquoi apprendre cette langue aujourd'hui ? En plus des raisons individuelles, donc pour rencontrer des gens par exemple, il évoquait aussi un futur commun. On l'écoute et on en discute après.
6: Aujourd'hui, il y a beaucoup de gens qui réfléchissent à des lendemains meilleurs pour l'humanité. Et ça fait des décennies, voire des siècles, que l'humanité a une capacité accrue de franchir les frontières des nations, d'autant plus depuis Internet. Et il n'y a pas eu encore de véritable réflexion sur OK, maintenant qu'on peut se rencontrer, quelle langue on parle ? Il y a eu seulement des batailles de chapelle et il n'y a pas eu de réflexion, il n'y a pas eu un pas de recul pour se dire mais comment on fait ? Et je pense que si on se pose la question, eh ben, la réponse la plus évidente, c'est on prend une langue, on construit, on invente une langue juste pour ça. Une langue qui sera la langue de personne et qui donc pourra être la langue de tout le monde. Et pour l'instant, le meilleur candidat, c'est l'espéranto. On pourrait toujours faire mieux, mais pour l'instant, il n'y a pas. C'est important pour aller vers la construction d'une démocratie internationale.
1: Guillaume nous parle de démocratie internationale. Donc, maintenant qu'on est presque bilingue en espéranto, on peut dire que c'est Internacia Demokratio. Et donc, somme toute, je suis d'accord avec lui. Et j'ajouterai également, comme raison, une plus individuelle, qui est que apprendre une langue, c'est excellent pour le cerveau et pour les processus cognitifs. Et si l'espéranto devenait la langue de communication internationale, alors chaque individu devrait apprendre une deuxième langue en plus de sa langue maternelle. Aujourd'hui, par exemple, on utilise beaucoup l'anglais. Peut-être, dans le futur, le mandarin. Eh bien, beaucoup d'anglophones ne parlent que leur langue maternelle, puisqu'ils peuvent l'utiliser presque partout. Si tout le monde partait sur un pied d'égalité et apprenait une langue, cela serait super déjà pour notre cerveau, et en lien avec ce que Guillaume disait, pour une coopération et une démocratie internationale, puisque l'on ferait tous et toutes un pas vers l'autre. Qu'est-ce que vous en pensez ? Alors, je sais que c'est un privilège de pouvoir apprendre une langue, etc., mais voilà, ça demanderait évidemment une refonte, par exemple, des systèmes d'éducation, etc. Mais qu'est-ce que vous en pensez de ces arguments ?
2: Bah, ça se tient parce que c'est vrai que le rapport à la langue, au-delà du fait de parler une langue naturellement, tu vois, quand on rencontre des étrangers, directement on va aller vers l'anglais, mais il y a un rapport de cette langue, un rapport de domination ou autre, ou même quand on parle avec des anglophones, ils savent que toi t'es pas anglophone, enfin que c'est pas ta langue maternelle, et il y a une certaine culpabilité en fait. Ils se disent ouais, mais moi je te force en quelque sorte à parler anglais, et moi je parle pas d'autres langues en fait, parce que j'ai jamais eu besoin. Donc finalement, en fait, mettre tout le monde à égalité, mettre tout ça à plat, c'est plutôt une belle vision, je trouve. Qu'est-ce que vous en pensez, Marie et Louis ?
7: Pareil.
8: Oui, bah oui, le projet, voilà, il est super. Enfin, après, on en est encore loin, je trouve. Ça reste quand même une utopie dans l'état actuel, enfin dans l'état actuel du monde. Donc, à voir. Je pense que c'est une question d'éducation avant tout. Que voilà quoi, je sais pas.
1: Non, mais je suis d'accord avec toi, hein, mais après, je suis tout à fait d'accord. Aujourd'hui, c'est une utopie, mais bon, c'est bien les utopies. Parfois,
8: oui,
1: ça permet aussi de, tu vois, d'avoir des projets, etc. Mais sinon, oui, je suis tout à fait d'accord avec toi. Du coup, sur ces bonnes paroles, on arrive à la fin de cette chronique. Je remercie évidemment chaleureusement Guillaume pour sa participation. Et d'ailleurs, dernière question, est-ce que vous sauriez écrire Guillaume en espéranto ? Léo, tu n'as pas le droit de participer parce que toi, tu as vu les audios, le nom des audios. Est-ce que vous savez comment on écrirait Guillaume en espéranto ?
7: K-E-W-X. G-Y-A-U-M.
1: Ok, donc toi tu es un troll, tu n'as plus le droit de participer. Marie,
8: alors là vraiment, mais je vais spéculer. Enfin, Guillaume Mera, Guillaume.
2: Non, je sais pas. Non, comment Guillaume ça s'écrit Maurice. Comment ça s'écrit
1: Comment tu l'épellerais?
8: Comment je l'épellerais? alors vraiment, je ne sais pas du tout.
1: Alors ça s'écrit G-I-J-O-M.
7: Gijome.
1: Oui, c'est exactement ce que me dit Léo. Ça se prononce Guillaume en espéranto.
8: D'accord.
1: Voilà. J'espère que cette chronique vous aura plu. On se retrouve la semaine prochaine pour parler trahison dans le monde des langues construites. Et sur ce cliffhanger insoutenable, je vous dis à bientôt et Coran Dankon, Gis la Venanta Semaino. Merci beaucoup.

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0: On passe à la chronique et ça fait super longtemps qu'on n'a pas entendu la chronique d'Estelle. Ça t'embouche un coin, donc c'est le moment. À toi Estelle.
17: Ici les femmes parlent et les machos se taisent. Aujourd'hui, on s'offre un petit moment de délice. Comment Yaël Braun-Pivet, présidente de l'Assemblée nationale, a cloué le bec à un député sexiste. On rembobine. Mercredi 12 novembre, nos chers députés sont en plein examen du budget de la sécurité sociale. Ce jour-là, ambiance réforme des retraites. Donc déjà, forcément, ça chauffe un peu. En pleine discussion, la députée écologiste Sandrine Rousseau décrit la réforme comme une violence sociale.
18: Si vous financez le décalage de la retraite par ces réformes-là, vous faites payer par tous les plus vulnérables de la société, par tous les plus fragiles de la société, un simple décalage de 3 mois.
17: Après sa prise de parole, le député Jérôme Verny de l'Union républicaine démocratique prend le micro. Écoutons ce qu'il a tant à nous dire. Petit warning, ça va vous casser les oreilles.
19: Madame Rousseau, est-ce que vous pourriez éviter d'hurler quand vous prenez la parole ? Vous nous cassez les oreilles. Ou à défaut, est-ce que vous pourriez baisser le micro ?
18: Ça n'est pas acceptable.
17: Explosion dans l'hémicycle. Pas une seconde ne passe que Yaël Braun-Pivet recadre le monsieur. Rappel à l'ordre clair, net, sans bavure. Pour cause, des propos sexistes visant Sandrine Rousseau.
18: Acceptable, je vous rappelle à l'ordre immédiatement. Et votre appel au règlement est terminé. Vous avez un rappel à l'ordre. C'est insupportable. C'est honteux. C'est honteux. Vous vous rendez pas compte.
17: La suite du tableau, applaudissements à gauche et au centre. Sandrine Rousseau, assise sur son banc, est silencieuse. Elle exquit un sourire à Yaël Braun-Pivet. Soyons honnêtes, est-ce qu'on est vraiment choqués? Elle est leur cauchemar éveillé. Femme, féministe, de gauche. Le combo parfait qui déclenche automatiquement la sirène panique chez les conservateurs. Depuis son perchoir, Yaël Braun-Pivet estime que les propos de Jérôme Verny sont une attaque sexiste. Et ce genre de comportement, c'est fini.
18: Je ne tolérerai aucune attaque sexiste dans cet hémicycle. C'est fini ! C'est fini !
17: Jérôme Verny, un peu sonné, crie à l'injustice et part chouiner auprès du journal du dimanche. Je cite « Aujourd'hui, toute remarque devient immédiatement suspecte de sexisme. C'est regrettable, car on ne peut plus débattre sereinement sans risquer d'être caricaturé. » Pêcheur. Bon, il en a quand même profité pour dénoncer une dérive woke dont les Français n'en peuvent plus. Petite question, est-ce qu'autour de cette table, on n'en peut plus de la dérive woke ? Compliqué. C'était pas trop dérangeant.
2: Ça va, on le vit plutôt bien ici.
17: Voilà. Et autre question, qui n'en peut plus des bullshit de la droite? Voilà, la réponse elle est présente. Cette fermeté, elle tombe dans un contexte où Sandrine Rousseau se fait souvent cibler. Yaël Braun-Pivet rappelle que ce n'est pas un cas isolé.
18: Et je vous indique d'ailleurs que sur 2 précédentes interventions à nouveau qui visaient Madame Rousseau, j'ai prononcé, pas plus tard qu'il y a quelques minutes, 2 rappels à l'ordre également.
17: Parce que oui, l'extrême droite n'est pas à son coup d'essai. Présidé pendant des années par une femme, le RN a tenté de faire croire qu'il était un parti féministe. Une bien bonne blague de leur part qui n'a absolument rien à carrer des droits des femmes. 10 jours plus tôt, le 30 octobre, les députés RN Laurent Jacobelli et Kevin Pfeiffer avaient attaqué Sandrine Rousseau en disant « Prends un cachet, tu vas craquer, elle est complètement siphonnée !» Les propos se noient dans la cacophonie, Christophe Blanchet, au perchoir à ce moment-là, ne réagit même pas. C'est quelques jours plus tard, la présidente de l'Assemblée nationale qui rectifie le tir avec un rappel au règlement. Encore une fois, ce sont les femmes qui recadrent.
0: Merci beaucoup Estelle, avec une pointe d'accent marseillais. Tu n'aurais pas été à Marseille.
2: Allô.

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6: Aujourd'hui, nous allons évoquer les mouvements de grue et c'est Morgane qui commence.
7: Oui, parce qu'il y a eu une émission assez tôt sur le travelling. Travelling est un type de mouvement de caméra. Les mouvements de caméra, c'est large, il y a beaucoup de choses. Et on sait qu'il y a des mouvements de grue au cinéma. Mais dès qu'on parle de mouvements de grue, on imagine déjà tout de suite des gestes très très grands, très amples. Ce n'est pas nécessairement le cas. Et il y a différents types de grue. Enfin, c'est assez particulier. Donc effectivement, je voulais que Jean-Paul nous parle un petit peu de tout ça. Ouais.
8: Alors, une grue au cinéma, c'est beaucoup utilisé pour les mouvements de caméra. Donc on a vu le travelling qui est un mouvement, c'est-à-dire que la caméra se déplace. Comme je l'avais dit, il y a le travelling d'accompagnement qui suit un personnage ou l'action et il y a le travelling descriptif, décrit un paysage pour être dans un cliché des plus typiques. Mais on peut combiner aussi ces mouvements, on peut faire un travelling, mais sur le chariot de travelling, il y a un bras de grue pour pouvoir faire un mouvement vertical, montant ou baissant en fonction de ce que l'on veut faire. On peut combiner les deux mouvements. Et en fait, on l'appelle une grue, mais en fait, ça ressemble plus à une balançoire de jardin public, ce qu'on appelle l'étape Q, où il faut qu'il y ait un gosse de chaque côté pour équilibrer le poids. Mais là, le principe est rigoureusement le même. C'est pas du tout des grues de chantier, comme on peut voir. C'est-à-dire que, à la place d'un des gamins, pour reprendre la métaphore, ben, on met une plateforme où il y a la caméra, mais il y a aussi le caméraman et l'assistant opérateur qui doit être avec le caméraman. Donc tout ça fait un poids. Et de l'autre côté, il faut équilibrer avec des poids. En fait, c'est des gros morceaux de fer qu'on appelle, nous, dans le métier, on appelle ça des gueuses. Pourquoi des gueuses? Je n'en sais rien. Donc d'où l'expression « gueuser ». Mais il ne faut surtout pas que le caméraman ou l'assistant descende, parce que alors là, sinon, c'est la catastrophe, parce qu'il y a plusieurs centaines de kilos. Et le chef machiniste est absolument responsable de ça. D'ailleurs, souvent même, des chefs machinistes attachent les deux personnes pour pas...
6: Pour éviter le danger.
8: Voilà, pour éviter le danger. Alors, elles peuvent être aussi montées, ces grues, sur des voitures travelling. J'avais cité dans la précédente émission, sur le plan séquence, j'avais cité le plan d'ouverture de la...
7: La soif du mal.
8: La soif du mal. Eh bien, ce plan-là avait été fait avec une grue, c'est-à-dire une voiture travelling sur laquelle il y avait une grue. Mais il existe aussi des grues plus simples. Il y a un bras de grue qui monte de 1 mètre ou 2 mètres maximum, ben pour faire tout simplement des mouvements avec des personnages, un personnage qui se lève ou un personnage qui monte un escalier pour faire un mouvement beaucoup plus léger. Et ça, c'est pratiquement dans tous les films.
7: La grue, c'est un type d'appareillage de cinéma qui, comme tous les outils techniques, évolue avec le temps et souvent, on voit le cinéma changer sans forcément soupçonner que ça dépend d'innovation technique, mais on voit le cinéma changer, on voit des mouvements de caméra qui arrivent, qui changent un petit peu, qu'on essaye à partir du moment où notamment différents types de grues arrivent. Je pense à un film que j'adore de Dario Argento qui s'appelle Ténèbres, où il y a un plan très très long autour d'une villa qui glisse sur les tuiles, sur les arêtes, etc. Et que Argento a conçu très précisément parce que la Luma venait d'arriver, un type de grue, et que Argento étant quelqu'un de très très formaliste, il s'est pas juste dit tiens c'est un nouvel outil qu'on va pouvoir utiliser comme ça, il s'est dit qu'est-ce qu'on peut faire avec la Luma, qu'est-ce que ça permet, et du coup il a fait ce plan complètement incroyable.
6: Alors c'est quoi la Luma, Jean-Paul?
8: C'est la même chose, c'est une grue qui est sur le même principe avec la balançoire TAPQ, mais le caméraman et l'assistant ne montent pas sur la grue, il n'y a que la caméra qui est au bout de la flèche et les mouvements de caméra, c'est-à-dire le mouvement de panoramique latéral et vertical, sont télécommandés, c'est-à-dire que le caméraman et l'assistant restent au sol. Cette Luma a été conçue par deux opérateurs, un opérateur et son assistant, qui faisaient leur service militaire au service cinéma des armées. Alors je le sais parce que moi je les ai bien connus, et comme par hasard, ils s'appelaient Alain Masseron et Jean-Marie Lavalou. Et donc le nom de Louma vient de Lavalou et de voilà de
6: la contraction.
8: Voilà, exactement, exactement. Alors ils avaient affaire au service cinématographique des armées. Ils avaient affaire un plan dans un sous-marin. Et un sous-marin, c'est un long couloir. C'est tout en longueur. Et ils ne savaient pas comment faire. Il n'y a pas beaucoup de place. Et ils ont eu l'idée de mettre cette caméra au bout d'un tube, on va dire, et de trouver un premier système pour la reculer. Donc ça, ça a bien marché. Mais ils se sont dit, il faut qu'on puisse l'articuler, faire les mouvements. Et après, bah, de là, la Louma s'est développée. Alors, il y a un loueur de caméra qui a pris en charge le principe, qui a aidé financièrement. Et maintenant, elle a été rachetée par les Américains. Elle s'est complètement améliorée. C'est-à-dire que le bras est devenu télescopique. C'est un engin, maintenant, c'est une machine, tout à fait.
6: Mais comment on fait la mise au point, alors ?
8: La bague de mise au point est télécommandée et reportée sur un boîtier. Et l'assistant, ben, il est à côté. Et il prend ses repères ben, à vue. Il estime les distances. En fonction de la position de la grue, il sait que c'est à telle distance. Voilà. Il y en a même qui étaient équipés d'une petite caméra qui lui renvoyait la bague de mise au point. Il pouvait voir la bague de mise au point. On n'est pas à côté de la caméra, donc ben, on prend une autre disposition, on prend d'autres repères. Mais ça, c'est le métier. Mmh. On se débrouille toujours et on y arrive. Toujours, ça c'est un adage du métier.
6: Morgan, tu parlais tout à l'heure de l'évolution du cinéma et des technologies. Est-ce qu'aujourd'hui les mouvements de grue sont pas un peu concurrencés quand même par le drone ? Est-ce qu'on peut pas arriver à peu près à la même chose en utilisant un drone ?
7: Alors le drone, en fait, ça concurrence davantage des choses très très amples qu'on faisait avant avec des hélicoptères, quoi. Et les plans à hélicoptère taille normale sont devenus à un moment des plans à hélicoptère taille réduite télécommandés. Et puis, sachant que là, il s'agit vraiment d'engins aériens, c'est devenu du drone. Mais les grues, après, ça continue aussi. C'est-à-dire qu'il y a un film de Gaspard Noé qui s'appelle Irréversible, dont on dira jamais, parce qu'on ne l'a pas trop perçu à l'époque, alors que c'est très important, tout ce qu'il doit au cinéma de Dario Argento. Et comme par hasard, quand on regarde Irréversible, ça évoque beaucoup Dario Argento, et la fin, pas que, mais notamment la fin d'Irréversible, il y a un plan très long dans un parc avec Monica Bellucci allongée dans le parc, et la caméra qui commence à tournoyer et à faire des énormes mouvements à 360, très vertigineux, presque vomitifs. Enfin, l'idée, c'est vraiment de créer un choc sensitif. Et comme par hasard, Gaspard Noé a fait ça parce qu'il y a une grue qui arrivait à ce moment-là qui s'appelle la Technocrène et qui permettait effectivement qu'il y ait une évolution de la Louma, etc. Et voilà, il y a toujours à un moment des réalisateurs un peu formalistes qui utilisent les choses qui arrivent pour en faire des trucs assez fantasmagoriques sur le même point de vue. Et ce que tu racontais sur la Louma, c'est vrai que c'est marrant de se dire que tout part du militaire à chaque fois. Les innovations à tous les niveaux, notamment dans le cinéma, ça part beaucoup du militaire.
8: Et je pense qu'il faut citer le plan du début du Locataire de Polanski, qui a été fait avec la Louma aussi.
7: Tout à fait, oui.
8: Pour augmenter la taille de la cour de l'immeuble, ils ont mis un miroir. Il y a même un miroir qui donne l'illusion que c'est beaucoup plus grand. Alors, j'en reviens à la prise de vue hélicoptère. Le drone ne concurrence pas la grue parce que la grue, elle est au sol. Elle roule au sol. Le drone concurrence la prise de vue aérienne. Le drone a l'avantage du stationnaire. Alors, comme tout, maintenant, le drone, je pense que on en reviendra et le drone trouvera sa place.
6: J'avais participé, moi, à un tournage en tant que figurant d'une série télé chinoise. Ils utilisaient le drone, mais tout le temps, quoi. C'est vraiment, ils filmaient au drone, quoi. J'ai pas vu un mec avec une caméra, il filmait avec le drone absolument toutes les images qu'il pouvait faire.
7: Y compris des plans qui, a priori, n'étaient pas forcément faits pour la vue aérienne.
6: Y compris des plans qui n'étaient pas si aériens que ça, quoi. Oui, voilà, donc ils utilisent énormément ce type de technologie.
8: Mmh. Alors, j'en viens aux militaires aussi. Ouais. Cette petite grue dont je vous parlais, qu'on appelle une dolly. Dolly, ça veut dire petite poupée. Il y a un système de roues, c'est-à-dire pour rouler, pour avancer. Les roues peuvent tourner, les quatre roues peuvent tourner, donc on dit qu'elle est en crabe, c'est-à-dire qu'elles peuvent tourner soit comme une voiture, soit en crabe, selon ce que l'on a à faire. Et en fait, ce petit bras de grue à l'origine, c'était pour charger les bombardiers.
6: Tout vient de là, c'est
8: tout
6: fou.
8: À fait. Ouais.
6: C'est comme les caméras thermiques. Les caméras thermiques, par exemple, qu'on utilise dans Predator, viennent aussi du militaire.
8: Oui. Les caméras thermiques, c'est aussi pour les recherches scientifiques. Les corps émettent de l'infrarouge. l'infrarouge, on peut le fixer avec soit une pellicule photographique, soit avec un capteur vidéo. Et alors là, on peut l'adapter à tout ce qui émet de la chaleur.
7: Mais ce qui est drôle, c'est de se dire qu'effectivement, on crée des caméras après pour des choses particulières, comme oui. la caméra thermique, mais qu'à un moment ou à un autre, le cinéma finit toujours par récupérer oui. tout ça et par le réintégrer à l'univers de fiction. Quoi.
6: Et à l'utiliser intelligemment, ouais. comme c'est le cas dans le film de McTiernan. Merci beaucoup Jean-Paul et Morgan d'être venus nous parler du mouvement de grue et plus encore.

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2: Bonjour et bienvenue dans Rien à dire, émission de radio naviguant à contre-courant, podcast pop dont la boussole pointe à l'opposé des grandes voies fluviales, quart d'heure de douceur musicale dans un monde guerrier. Commençons d'ailleurs avec une petite sucrerie qui nous arrive d'Italie, Andrea Laszlo de Simone avec Un momento migliore, littéralement un meilleur moment, chanson de 2025.

milieu des années 2000, débarquent à Bordeaux Benjamin Lebeau et Guillaume Brière, deux types de Reims venus profiter des fortes aspirations rock qui transpirent à cette époque de la capitale girondine. Leur groupe The Film, porté par ce morceau Can You Trust Me, que l'on entend derrière moi, propulsera le duo champenois au top de la hype bordelaise et même internationale. Ce titre servira de musique pour une pub et ils deviendront des genres de héros locaux, tout le monde voulant travailler avec eux, être leurs amis et les inviter à leur soirée. Ils créeront même une sorte de phénomène de mode, car dans leur sillage, d'autres Rémois viendront par dizaines tenter leur chance à Bordeaux. Alors par dizaines, non, c'est exagéré, mais disons quelques-uns, dont Thomas, le propre frère de Guillaume des The Film, qui arrivera avec son pote Benoît Lambin proposer à Bordeaux le duo Carabine. Carabine, c'est deux types qui jouaient sur scène face à face plutôt que devant le public et qui proposeront un EP remarqué, un peu arrogant, un peu ricaneur, un peu élève insolent du fond de la classe. On écoute J'ai la honte, morceau de 2008, et on en reparle après.

0: Alors, je retrouve les deux gars de Carabine, par hasard quasiment. Je voulais vous poser une question. Donc, on vient d'écouter ce morceau qui s'appelle « J'ai la honte ». Est-ce que 15 ans après, vous êtes toujours aussi sûr de vous sur les trucs qui vous font la honte, ou est-ce que peut-être...
1: Ouais.
2: Attends, faut que je me rappelle les paroles. Mais on avait honte de quoi, alors, attends.
1: On a des flics divorcés.
2: Ouais. Des vols de briquets, bon.
1: Ouais.
0: Non, mais tu vois, vous aviez l'air incroyablement sûr de vous à l'époque. Est-ce que maintenant que la vie a un peu suivi son temps, est-ce que vous êtes un peu plus tolérant envers les autres, finalement?
1: On a toujours été tolérants, en fait.
2: On avait honte de nous-mêmes aussi. Hein.
1: Oui, la chanson, en fait, elle nous tue aussi, quoi. On était dans le lot, quand même. On avait honte du refrain, de la chanson en elle-même.
2: Ouais, on était inclus dans le truc. Hein.
0: Et maintenant que pour l'un, tu vis au fin fond des Pyrénées, pour l'autre en lointaine banlieue bordelaise, est-ce que vous diriez, si vous vous mettiez, vous, à l'époque de cette chanson, est-ce que vous auriez honte
1: de ce qu'on est devenu?
2: Est-ce qu'à l'époque, on aurait eu honte de nous-mêmes aujourd'hui? Non, je pense pas.
1: Non, on n'est pas aigri, on est heureux.
0: Bon, non, et j'ai une autre question, en fait. Il y a des gens qui payent très cher pour effacer leurs traces sur Internet. Et vous, en fait, on trouve absolument...
1: Ouais,
0: on trouve rien de Carabine.
1: Ouais,
0: est-ce que c'est un truc que vous avez payé ou...
1: Non, en fait, c'est purement de la fainéantise.
2: Non, par contre, c'est un projet. On aimerait bien quand même...
1: On va le faire.
2: Ressortir un peu les archives, parce que c'est vrai qu'on s'est rendu compte qu'aujourd'hui, si tu tapes Carabine, tu ne trouves plus rien. Après, notre webmaster, bon, il commence à vieillir aussi. Non, mais c'est vrai qu'il faut qu'on investisse un peu là. Il faut qu'on fasse de la com, quoi. 15 ans après, ça
0: bon, et aujourd'hui, en 2021, vous avez la honte pour qui, en fait?
2: Oula, la liste serait longue.
0: Vous n'avez pas une espèce de punchline pour finir cette interview, un truc qui resterait, quoi?
2: J'ai la honte pour les interviews de mecs qui ont arrêté les musiques depuis 15 ans. Tout va bien. Mais on a quand même toujours honte. Hein.
0: Bon, ben merci.
1: Bah, merci à toi.
2: Merci Thomas, c'est sympa de te rencontrer comme ça.
0: Bah ouais, écoute, par hasard. Il faut bien.
3: Merci à Thomas et Benoît de Carabine. Pour se quitter, écoutons un peu Laura Kahn, jeune musicienne de Nancy qui sort son deuxième album cette année. Il me semble d'ailleurs que c'est Benoît Lambin de Carabine qui m'avait parlé de ça la première fois. Le morceau s'appelle « Nulle part ».

0: rien à dire, c'est fini pour aujourd'hui, en espérant qu'on aura su vous émoustiller, vous mettre en appétit, bref, vous séduire. À la semaine prochaine.
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4: Bonsoir à toutes et à tous et bienvenue dans cette nouvelle émission de Semillas Latinas sur Radio Campus Paris. On est ravis de vous retrouver. Ce soir, c'est Paloma et Manon à la présentation. Et pour ce deuxième épisode de la saison 2, on vous a concocté une émission qui mettra en lumière des récits passés et présents des transidentités en Amérique latine.
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4: Mais avant de plonger dans notre thème du jour, on vous propose un petit tour d'horizon, une revue de presse des événements marquants du mois dernier sur le continent.
6: Estaban justo a punto de perder cuando se levantaron a quitarnos el poder.
7: L'actualité du mois d'octobre a été dense. On commence par la Bolivie avec l'élection de Rodrigo Paz qui a mis fin à deux décennies de gouvernement socialiste. Il promet un capitalisme pour tous, ce qui en général veut dire pour certains, des privatisations et une réduction des dépenses publiques. Les syndicats craignent surtout un retour à l'austérité et les communautés autochtones la disparition des acquis de l'État plurinational dont on a déjà parlé dans un épisode précédent.
4: La Bolivie prend donc un virage libéral pendant qu'au Venezuela, la droite se refait une beauté. Le 10 octobre dernier, le prix Nobel de la paix a été attribué à Maria Corina Machado, présentée comme la figure du courage face à Maduro. Elle vit d'ailleurs dans la clandestinité dans son pays. Mais Machado fait surtout partie de l'aile la plus radicale de la droite vénézuélienne, financée par le NED, un organisme américain accusé d'ingérence. Elle a aussi dédié son prix Nobel à Donald Trump, qui doit d'ailleurs en crever de jalousie, et a affiché son soutien à Netanyahou. Niveau symbole de paix, ça se discute.
7: Et pendant que les gouvernements tombent, la pluie, elle ne s'arrête pas. Début octobre, des pluies diluviennes ont touché une grande partie de l'Amérique centrale, au Mexique, au Salvador ou au Guatemala. Spoiler alerte, les endroits et les populations les plus touchées sont notamment celles des bidonvilles, où les maisons généralement situées sur des collines en périphérie ont été emportées dans des glissements de terrain. Rien qu'au Honduras, ce sont plus de 12 000 personnes qui se retrouvent sans abri.
4: Et dans l'éventail des changements climatiques, passons maintenant au feu. La fameuse Gen Z est on fire en Asie du Sud-Est et la colère gronde aussi au Pérou, où des manifestations ont lieu tous les week-ends depuis mi-septembre, exigeant la démission du gouvernement, jugé incapable de régler la crise sécuritaire en cours. Qu'entend-on par crise sécuritaire ? Une multiplication d'extorsions, des plaintes pour rackets ayant en effet bondi de 540% et même de 900% dans certains quartiers de la capitale, et plus généralement toute la palette du crime organisé, dont trafic de drogue et activités minières illégales. Ce sont près de 5000 Péruviens assassinés en 3 ans et 65 conducteurs de bus assassinés entre janvier et juillet. Inégalités sociales abyssales, disparités régionales, racisme, corruption endémique ont ainsi mené à la destitution de Dina Boluarte dans la nuit du 9 au 10 octobre, lâchée par ses propres rangs à l'Assemblée nationale. Voilà pour ce petit tour d'horizon du mois.
7: Alors après cette revue de presse, on va poser le décor de ce nouvel épisode. Aujourd'hui, on s'arrête sur les transidentités en Amérique latine, ou plutôt en Abya-Yala, le nom donné au continent par les peuples autochtones avant la colonisation. Car comme on va le voir dans cette émission, les mots qu'on emploie ne sont pas neutres. On a voulu comprendre comment les transidentités s'inscrivent dans l'histoire politique et culturelle du continent, comment elles se vivent selon les régions, et ce que ces expériences apportent aux réflexions sur le genre.
4: Et justement, les réalités trans en Amérique latine sont multiples, tout comme les mots qui servent à les décrire. C'est pourquoi on voulait d'abord faire un petit point lexical. Quand on parle de transidentité, on parle d'un ensemble de réalités très larges. Il y a d'abord le mot transgenre, qui désigne une personne dont l'identité de genre diffère du sexe assigné à la naissance. Utiliser le terme transgenre, c'est utiliser un terme assez récent, plutôt utilisé et théorisé par le Nord global, et du coup anachronique par rapport à des expériences antécédentes de vécu et d'identité en Abya-Yala. Il est donc moins utilisé par ces peuples d'Amérique latine. En effet, parler de transidentité en Abya-Yala, c'est aussi parler de colonialité du genre, d'où l'importance des mots.
7: Et par exemple, un mot qui revient beaucoup dans les mouvements sociaux et les courants de pensée latino-américains, c'est celui de travesti. Il était auparavant utilisé comme une insulte, mais des militantes des années 90, notamment argentines et brésiliennes, se le sont réappropriées pour en faire une affirmation identitaire et politique. Être travesti, c'est refuser la binarité des genres, mais c'est aussi revendiquer une place dans l'espace public et dans les luttes féministes.
4: Et cette réappropriation, elle s'accompagne d'un travail théorique et militant important. Des penseuses comme Loana Berkins en Argentine ou Laetitia Nascimento au Brésil ont défendu un féminisme inclusif, un transféminisme qui intègre les femmes trans, les personnes travesties, noires ou indigènes. Et vous l'entendrez dans cet épisode, on va surtout parler de femmes trans. Ce n'était pas un choix au départ, mais c'est comme ça que les sujets se sont imposés au fil de nos recherches et de nos reportages.
7: Et ces réflexions, elles s'ancrent aussi dans des réalités sociales très concrètes. Les mouvements trans et travestis n'échappent pas aux dynamiques migratoires qui marquent leur parcours de vie. Face à la pauvreté, aux discriminations, aux violences, beaucoup de personnes trans sont contraintes de quitter leur pays.
4: Depuis 2018, plusieurs grandes caravanes de migrants, migrantes, parties d'Amérique centrale, traversent le Guatemala et le Mexique pour rejoindre les États-Unis. Elles regroupent des milliers de personnes en quête de sécurité. Et en 2021, des organisations de défense des droits LGBTQIA+, notamment comme Cavis Trans et Red Lag Trans, ont recensé environ 300 personnes LGBTQIA+, dans ces caravanes, dont une centaine de femmes trans. Un chiffre qui souligne que la migration reste, pour beaucoup, une question de survie.
7: Et pourtant, certains pays ont reconnu d'importantes avancées législatives. L'Argentine a ouvert la voie en 2012 avec la loi d'identité de genre, qui permet à toute personne de changer de prénom et de sexe à l'état civil, sans condition médicale, suivie par la Bolivie, le Chili et le Brésil. Ces lois ont marqué une étape importante. Pour la première fois, plusieurs États reconnaissaient officiellement le droit des personnes trans à choisir leur identité.
4: Mais ces avancées n'ont pas mis fin aux violences et aux discriminations. Ces dernières années, on observe même une recrudescence des agressions et des discours de haine dans des contextes politiques de plus en plus conservateurs. Au Brésil, par exemple, 175 femmes trans ont été assassinées en 2020, soit un meurtre tous les deux jours, selon l'Association nationale des travestis et transsexuels. Et en Argentine, les associations signalent une hausse importante des agressions depuis l'arrivée au pouvoir du président Javier Milei. Les personnes trans continuent aussi de faire face à des obstacles majeurs dans l'accès à l'éducation, à la santé ou à l'emploi.
7: Mais malgré ces obstacles, les mobilisations continuent. De nombreuses associations comme Il Galac, qui fédère des centaines de collectifs dans la région, poursuivent un travail de plaidoyer, d'accueil et de documentation. Des archives de mémoire trans ont aussi vu le jour pour rendre visibles des vies qui ont longtemps été effacées. Et certaines militantes, comme Tamara Adrián au Venezuela, ont même accédé à des postes politiques et institutionnels.
4: Et ces mobilisations et ces figures, elles ont inspiré de nombreuses œuvres et réflexions en Amérique latine. Et nous vous proposons d'en explorer une infime partie aujourd'hui. On parlera cinéma, culture et histoire pour tenter de représenter quelques expériences de transidentité en Amérique latine, sans perdre de vue les luttes qui se poursuivent et les réalités qu'elles recouvrent.
7: Et pour commencer, petit retour sur le mois d'octobre de l'équipe de Semillas Latinas, qui s'est rendue à la 13e édition du Panorama du cinéma colombien à Paris, pour voir comment le cinéma latino-américain met en scène les identités trans et questionne les normes de genre.
4: On poursuivra avec Pauline, qui reviendra sur le film Cassandro, portrait haut en couleur d'un catcheur mexicain devenu icône queer internationale.
7: Astrée nous fera ensuite voyager dans la cosmologie andine, où les récits révèlent d'autres manières d'envisager le genre.
4: Sylvie prolongera cette réflexion en nous parlant des mouches au Mexique, considérées comme un troisième genre dans la culture zapothèque.
7: Et Manon nous parlera ensuite de la question du travail du sexe à travers la littérature et des portraits de militantes trans.
4: Enfin, Astrée et Sylvie nous parleront du film Transfariana, un documentaire qui explore les liens entre transidentité, militantisme et conflits armés en Colombie. L'heure qui vient sera donc consacrée à découvrir quelques vécus du large spectre des transidentités en Amérique latine à travers les représentations artistiques des luttes et des histoires.
7: Mais juste avant ça, on écoute la Bruja de Texcoco, artiste mexicaine trans et performeuse. Dans El Diablo y la Bruja, elle inverse les rôles. Les figures du diable et de la sorcière, longtemps craintes ou rejetées, deviennent des symboles d'émancipation. Bonne écoute sur Radio Campus Paris.
4: Bonne écoute.

0: Vous êtes sur Radio Campus Paris et vous écoutez Semillas Latinas. Pour commencer cette émission, on revient sur le panorama du cinéma colombien, un festival qui s'est tenu à Paris du 14 au 19 octobre. Semillas Latinas y était invité pour couvrir le festival et découvrir les films présentés cette année.
1: La semaine dernière, l'équipe de Semillas s'est rendue à la 13e édition du Panorama du cinéma colombien, le festival créé par l'association El Perro que Ladra, le chien qui aboie. Depuis 2013, le festival s'attache à donner une place légitime au cinéma colombien et latino-américain dans les salles européennes et à faire entendre des récits qui ne trouvent pas toujours d'écho dans les circuits professionnels. Pendant quelques jours, Paris est devenue une scène pour ce cinéma, avec des projections, des tables rondes et des rencontres. Pour nous, c'était l'occasion d'aller découvrir ses œuvres sur grand écran, mais aussi d'aller à la rencontre de celles et ceux qui les font vivre, le réalisateur et réalisatrice, et les spectateurs et spectatrices venus partager ce moment collectif autour du cinéma colombien. Alors, on a décidé de vous emmener avec nous.
0: Le festival a commencé haut en couleur et en festivité avec la cérémonie d'ouverture mardi 14 octobre. Et c'est le film Un Poeta du réalisateur colombien Simon Mesa qui a ouvert cette cérémonie en grande pompe.
2: Muera inteligente todo un profesional y mírese.
3: Yo estoy escribiendo un libro.
2: Hay un libro.
3: Yo soy un poeta.
2: Usted es un desempleado.
0: Électrique, farcesque et d'une grande douceur aussi, il conte l'histoire en plusieurs chapitres d'un poète maudit du 21e siècle, Oscar Restrepo, qui vit au crochet de sa mère et noie son chagrin et ses peurs dans l'alcool, le tout couronné d'envolées lyriques et un peu vaseuses. Jusqu'au jour où Oscar accepte un poste d'enseignant et il repère alors le talent d'écriture d'une élève, Yurladi, issue d'une famille précaire de Medellín. Il va tout faire pour la convaincre de rejoindre le club de poésie qu'il fréquente, mais l'adolescente ne cherche pas forcément la reconnaissance. Et un peu à l'image des poètes maudits chiliens pleins d'humanité et d'autodérision de l'écrivain Roberto Bolaño dans son livre Les détectives sauvages, on va suivre les aventures d'Oscar dans sa course idéaliste au bonheur, à la rédemption, au fameux poème joyeux qu'il aimerait tant écrire, tout ça dans les rues de Medellín qui pour une fois ne sont pas filmées sous le prisme de la drogue ou de la violence. Et nous avons pu rencontrer le réalisateur colombien et lui poser quelques questions. Nous lui avons notamment demandé en quoi Un Poeta se réapproprie de manière particulière la forme cinématographique de la tragicomédie.
4: Pour la Colombie, c'est différent. Je cherchais quelque chose de différent à la tradition du cinéma latino-américain, mais aussi du cinéma dit de la périphérie. Si tu regardes le cinéma de la périphérie, c'est un cinéma qui est très balisé par les formes recherchées par le Nord global. Alors je cherchais un peu à casser avec ces formes, et la comédie est un genre très commun. Et ce film n'est pas différent. C'est un film comme une comédie états-unienne. Mais il est différent dans la forme. Parce que fait en Colombie.
0: Ce fameux poète maudit et alcoolique, Oscar Restrepo, enchaîne les échecs et nous fait aussi entre agacement, pitié, rire et empathie, jusqu'à ce que nous finissions presque par s'identifier à lui. Et Simone Mesa nous a expliqué en quoi cette figure de l'anti-héros, vulnérable, est importante dans nos sociétés contemporaines individualistes et sans pitié.
4: Personne n'est parfait et c'est aussi ça qui nous connecte beaucoup avec lui. C'est un peu l'extrême loser, la pire version de nous, celle d'être humain. Mais je crois que c'est important de nous voir, de voir nos erreurs et de comprendre que nous sommes aussi Oscar. Que c'est bien de rater, que c'est bien de fracasser.
0: Un des challenges de ce film était aussi de parler des inégalités sociales et des travers des classes sociales colombiennes sans adopter un regard moralisateur, condescendant ou déconnecté. Et cela tenait notamment à une chose, le rire.
4: Quand tu fais un film comme celui-ci, tu espères qu'il ne plaise pas à tout le monde. Mais curieusement, plus de personnes ont connecté avec le film que ce que j'espérais. Et j'ai constaté qu'en réalité, les spectatrices acceptent de rire de l'univers dans lequel nous vivons. Par exemple, jouer avec la comédie, l'essayer. et se moquer de ce que c'est vivre dans la société dans laquelle nous vivons.
0: Un film populaire qui parle aux gens et qui leur permet de rire d'eux-mêmes. Voilà un pari réussi pour Simone Messa. Car s'il a gagné le prix Un certain regard au Festival de Cannes en 2025, il a surtout fait près de 200 000 entrées en Colombie pour l'instant, ce qui est assez énorme. Parmi les éléments de satire sociale auxquels Simone Messa s'attaque, se trouve celui de la figure du père, souvent absent en Colombie, et que représente d'ailleurs Oscar, qui essaye tout au long du film d'être un meilleur papa.
4: Era... Ce qui m'intéressait, c'était de remplir Oscar d'erreurs. De faire fragile. Et c'est un peu penser à moi-même. Par exemple, être homme. Qu'est-ce qu'être homme dans notre société ? En Colombie, nous sommes la société des pères absents. Nous sommes beaucoup à grandir sans père. Et c'est un problème, parce que les hommes, nous partons. Et nous sommes ces êtres remplis d'erreurs. Mais c'est aussi un peu quelque chose comme j'ai besoin de croire que je peux changer, que je peux être une meilleure personne. J'essaye de voir en Oscar cette lumière. De pouvoir croire que moi je peux être une meilleure personne, moi comme homme même. Alors Oscar est un père absent, une pas si bonne personne, mais une personne noble. Je veux lui donner de la noblesse et de la fragilité. Les hommes aussi, nous sommes fragiles et faibles.
0: En tout cas, pari réussi, comme en témoigne cette spectatrice colombienne venue voir le film.
5: On voit l'humour colombien dans toute sa beauté, c'est-à-dire toute une culture qui a de l'autodérision et qui est très consciente de toutes ces problématiques sociales, mais qui est aussi très consciente que c'est l'art, que c'est la poésie et le rire qui fait qu'on peut à la fois transformer les réalités sociales qu'il y a à transformer.
0: Bref, on a ri, pleuré beaucoup pour certaines, et le film sort en salle le 29 octobre. Allez le voir.
1: Et tiens, on a retrouvé nos amis du groupe de cumbia Sonora de Luchar. Ce sont plus de 500 personnes qui étaient présentes ce mardi à la cérémonie d'ouverture. Puis, toute la semaine, se sont enchaînés 27 films au cinéma L'Arlequin et Reflet Médicis. Un des films nous a d'ailleurs particulièrement interpellés, notamment parce qu'il résonne avec le thème de cet épisode sur les transidentités. Et ce film, c'est Alma del Desierto de Monica Taboada Tapia, qui a notamment été récompensée par le prix Queer Lion de la Mostra de Venise en 2024, et devant lequel une partie de l'équipe s'est retrouvée jeudi soir. On y suit Georgina, une femme trans de la communauté Wayuu, dans le nord de la Colombie. À presque 70 ans, elle tente de faire reconnaître son identité auprès de l'administration colombienne, une épopée qui paraît sans fin. Et le film nous parle de la Colombie, mais aussi de ce que c'est que d'exister quand la société essaie de vous invisibiliser. Le festival s'est achevé dimanche 19 octobre avec les remises de prix. Parmi les 7 longs métrages, le prix du jury a été attribué aux deux films que nous avions suivis de près, Un Poeta et Alma del Desierto. Les deux œuvres n'ont pas la même ampleur pour le moment. Un Poeta a déjà été salué dans de nombreux festivals et représentera même la Colombie aux prochains Oscars. Et Alma del Desierto circule plus discrètement, mais son regard sur la transidentité a profondément marqué le public et le jury. Les deux films sont complémentaires et dessinent la vitalité du cinéma colombien d'aujourd'hui. Le jury a notamment conclu par la devise suivante.
6: Donc je vais dire juste 4 devises. Viva el perro, viva el papa, viva el cine colombiano. Et je me permets une 4e, fe en el futuro. Merci beaucoup, à l'année prochaine.
1: C'était Semillas Latinas à la 13e édition du Panorama du cinéma colombien et on vous laisse en immersion dans l'ambiance de notre soirée de clôture.

0: Nous sommes de retour en plateau avec Pauline. Bonsoir Pauline.
1: Bonsoir.
0: Aujourd'hui, tu nous emmènes au Mexique pour nous parler d'un film qui nous plonge dans l'univers de la lucha libre, un sport mexicain très populaire où se rejouent les rapports de force et d'identité entre sueur, paillettes et résistance. Est-ce que tu peux nous en dire un peu plus ?
1: Oui, c'est l'histoire d'un homme qui a fait du combat un art et de la différence une force. Cassandro, c'est le titre du film mexicain réalisé par Roger Ross Williams, sorti en 2023, qui retrace la vie de Saul Armendariz, catcheur originaire d'El Paso, cette zone frontière où les identités se croisent.
2: Mi papa
3: introduced me to lucha libre.
4: Took me to a few matches.
5: You don't see him no more?
6: Les luchador?
2: Si.
1: Dans les années 80, le jeune Saul commence à combattre dans les arènes poussiéreuses de la lucha libre, le catch mexicain. Un monde où la virilité est une religion, où la sueur et la testostérone se confondent. Et pourtant, c'est là, au cœur de cette virilité triomphante, qu'un homme homosexuel va renverser les codes. Saul est plutôt petit et efféminé, souvent moqué. Il décide alors un jour de changer de masque, de ne plus se cacher derrière les rôles convenus du macho ou du clown. Il devient Cassandro, un exotico, ces personnages de la lucha qui s'habillent en femme, qui se maquillent et qui aiment provoquer. Sauf que lui, à la différence des autres, il ne joue pas un rôle, il l'est. Cassandro. Et c'est là que réside toute la beauté du film. Roger Ross Williams, documentariste américain, filme cette histoire vraie non pas comme une curiosité, mais comme une émancipation politique. Car dans un pays où la culture machiste reste forte, monter sur un ring, en robe et en talons, c'est presque un acte de résistance. La caméra suit l'acteur Gael Garcia Bernal qui interprète merveilleusement Cassandro. On sent le poids des regards, la violence du rejet, mais aussi la fierté de se tenir debout sur un ring. Le film interroge aussi le corps, ce qu'il encaisse, mais aussi ce qu'il révèle. On sent à quel point dans le film comment ce corps apprend à encaisser. Mais dans la lucha, le combat n'est jamais seulement physique, il est aussi social. Et pour Cassandro, il devient un outil d'émancipation queer. Le ring devient alors un espace de liberté, un théâtre où la féminité ne rime plus avec faiblesse, mais avec puissance.
0: C'est passionnant, mais dans le Mexique des années 80 et 90, s'affirmer en tant qu'homosexuel, ça devait déjà être assez difficile. Alors maquiller, ça devait être risqué, les insultes et les coups, non ?
1: Et oui, et même parfois pire. Dans ce pays où les rituels du combat sont presque sacrés, Cassandro a réussi à retourner la symbolique du ring. C'est pour ça qu'on a presque l'impression, quand on regarde le film, que Cassandro, il danse sur le ring. Et on sent que le public commence peu à peu à l'admirer. Il devient même une star dans le pays. Mais derrière les paillettes, le film montre aussi les blessures du corps, la solitude, les addictions et les doutes. Parce que Cassandro, avant d'être un héros queer, est un homme qui cherche l'amour d'une mère et le respect d'un père qui l'a rejeté, tout comme son pays au départ. Roger Ross Williams filme tout cela avec une tendresse rare. Son regard est politique, mais jamais moralisateur. Et surtout, il montre comment le sport, souvent perçu comme un bastion du machisme, peut devenir un espace de subversion. Cassandro va plus loin que l'histoire d'un catcheur queer. Il raconte une lutte universelle, celle de toutes celles et ceux qui ont voulu faire taire les femmes, les homosexuels, les trans, les minorités de genre, tous ceux qu'on a sommés de rester à leur place.
0: Et aujourd'hui encore, au Mexique, cette lutte continue.
1: Oui, chaque année, des milliers de femmes marchent pour dénoncer les violences, les disparitions et l'impunité. Les personnes LGBTQI+, réclament le droit de vivre sans peur, alors que les crimes homophobes et transphobes persistent. Mais quelque chose bouge quand même. Dans les rues, dans les écrans et sur les rings aussi, une nouvelle génération refuse le silence. Et si Cassandro revient aujourd'hui sur nos écrans, c'est peut-être parce qu'il nous dit que la révolution n'est pas toujours bruyante. Parfois, elle est faite de grâce, de maquillage et de courage. Aujourd'hui, au Mexique, d'autres athlètes ont repris le flambeau. Comme Dulce Gardeña, star actuelle de la lucha libre, maquillé, élégant et fier, il revendique son héritage d'exotico sans jamais se cacher. Ou encore Miss Gaviota, première femme transgenre à combattre dans les arènes mexicaines, qui raconte que le ring lui a permis de redevenir elle-même. Et puis la fameuse Pimpinella, figure légendaire, toujours là, après 40 ans de carrière. Ou encore Maximo, connu pour son fameux baiser de la victoire. Tous et toutes, à leur manière, prolongent le geste de Cassandro, celui de transformer un sport pensé pour les hommes en un espace d'expression, de liberté et de fierté. Parce que quand Cassandro monte sur le ring maquillé et fier, il ne se bat pas seulement pour lui. Il se bat pour toutes celles et ceux qui veulent vivre libre. Il transforme le sport en scène politique et sous les projecteurs, entre deux prises, entre deux coups, ce qu'il offre au monde, c'est une leçon et une seule, le courage de s'aimer comme l'une des plus belles des victoires. Bref, je vous conseille ce film.
0: Eh bien, merci beaucoup, Pauline. On poursuit avec un titre de Susy Choc, figure du mouvement travesti en Argentine. Anda Drava est une chanson manifeste devenue emblématique de la lutte pour la reconnaissance et la dignité.

0: Et vous écoutez toujours le 93.9 FM et vous êtes avec l'équipe de Semillas Latinas. Après cette chanson de Suzy Choc, on change de décor avec une invitation à explorer les Andes par le prisme de la transidentité, présentée par Astrée. Hello Astrée.
1: Une invitation à explorer les Andes par le prisme de la transidentité avec Astrée. Et quand on pense aux Andes, on imagine souvent des sociétés traditionnelles de montagne, éloignées de la modernité des grandes villes. Ces métropoles qui seraient les seuls espaces où peuvent s'exprimer des modes de vie progressistes, comme l'homosexualité ou la transidentité.
2: Pourtant, les montagnes andines ont la mémoire longue. Elles se souviennent d'autres pratiques que celles conservatrices qu'on leur impose aujourd'hui. Dans cette chronique, nous allons explorer comment la cosmologie andine permettait l'existence d'un troisième genre et comment cette acceptation est entrée en collision frontale avec la vision imposée par les colons catholiques. Un choc qui a transformé ces sociétés jusqu'à créer les pays andins actuels, présentés comme très conservateurs et peu tolérants face aux identités qui sortent de la binarité cis-hétéro. Et pour ce faire, je me suis appuyée sur un superbe article de Tsaiwa Kanyamal Maldonado, femme quichua équatorienne, féministe et chercheuse. Mais d'abord, une précision importante. Ça nous a aussi posé question au sein de la rédaction. L'idée ici n'est pas de tomber dans le « c'était mieux avant » ou d'essentialiser une civilisation. Les Incas n'étaient pas des saints et on ne leur demande pas de l'être. Ici, on analyse simplement les dynamiques régionales pour mieux les comprendre.
0: Tu parlais de cosmologie andine, peux-tu nous en dire un peu plus ?
2: Eh oui, la cosmologie andine, c'est la façon dont les peuples des Andes comprennent le monde et s'y inscrivent. Elle est souvent reconnue pour sa grande dualité très binaire, l'homme et la femme, le soleil et la lune, qui crée une forme d'équilibre.
0: Mais le troisième genre, lui, s'affranchit justement de cette binarité féminine-masculine, on est d'accord ?
3: C'est contre nature, hein.
2: Et oui, des écrits produits par des chroniqueurs européens de l'époque coloniale attestent de l'existence d'une façon de penser, de se relationner et de se sentir beaucoup plus fluide dans les Andes précoloniales. C'est le chercheur Michael Horswell en 2003 qui s'est lancé le défi d'historiser ces troisièmes genres dans les Andes. Le terme Chaupi en quechua désigne ces identités trans dans les Andes précolombiennes. Les chroniqueurs qui parcouraient la côte pacifique péruvienne décrivent l'existence de huacas ou de chamanes caliwarmi, qui signifient littéralement « homme-femme ». Ces figures spirituelles invoquaient des forces androgynes comme le puma ou Huilacocha, le dieu créateur pour les Incas, tout en pratiquant des rituels érotiques entre eux et avec des hommes, particulièrement avec les rois Incas selon Horswell. Ces pratiques considérées comme des actes sexuels étaient interdites par l'Église. Et ils ont déclenché une répression sanglante. Dans le territoire qui correspond au Panama actuel, 600 personnes indigènes ont été assassinées à cause de ces pratiques jugées déviantes par l'Église. Le phénomène moralisateur des colons a produit ce qu'on appelle une transculturation. C'est la culture andine et ses identités chaopi queer qui ont été subjuguées par la culture ibérique dominante. Acquisition forcée de nouvelles valeurs, pertes culturelles et violences accrues contre les identités chaopi. Les imaginaires binaires chrétiens et espagnols ont été la cause d'ethnocides et de féminicides importants. Et plus violent encore, le changement brutal des imaginaires et des façons de vivre de ces cultures qui a construit de nouvelles structures d'oppression patriarcale.
0: Mais comment des sociétés aussi binaires que celles de la cosmologie andine pouvaient-elles accepter un troisième genre ?
2: En réalité, c'est plus complexe que ça. Dans la culture andine, le féminin est complémentaire et réciproque au masculin. Cette dualité, appelée Yanantin, est vectrice d'harmonie et configure une force créative pour ce qui est androgyne. De plus, il faut considérer que pour les communautés andines du passé et du présent, les catégories de masculinité et de féminité ne sont pas fixes et éternelles, mais des processus qui correspondent au cycle vital et à différentes constructions sociales qui changent et se transforment selon le temps et les contextes. Par exemple, le jaguar, Otolongo en quechua, c'est l'un des trois totems principaux de la culture incaïque et il représente sa dualité androgyne maximale. Son Yanantin, c'est de nature, donc se symbolise ainsi. Son premier genre représente la fertilité, ce qui se produit dans la terre et génère la vie. Et son second genre représente le soleil, la lumière, ce qui gouverne les cieux et illumine les êtres humains.
0: Aujourd'hui, du coup, le moment colonial est passé, mais les indépendances n'ont pas libéré les institutions et les mentalités de la pensée coloniale et patriarcale. Les pays andins ne sont pas très représentatifs des populations chaopi ou queer.
2: C'est exact. Pourtant, il existe quand même des espèces de résistance comme ceux mis en avant par le compte Instagram Chola Contra Visual, qui valorise dans un de ses réels trois femmes trans dans la musique andine, notamment dans le huayno, ce chant traditionnel péruvien. Et cette résidence est d'autant plus nécessaire qu'une loi transphobe a été adoptée au Pérou le 12 mai 2025. Elle prétend combattre la violence sexuelle contre les enfants et adolescents, mais ce n'est qu'un leurre, comme le signale Cristian González Cabrera, chercheur à Human Rights Watch. La loi ouvre la porte à ce que les autorités censurent des expressions qu'elles considèrent inappropriées sous prétexte de protéger les enfants et transforme en bouc émissaire les personnes trans, un groupe qui fait déjà face à un risque élevé de violence au Pérou.
0: Merci Astrée, ne laissons pas ces identités queer et Chaopi se perdre dans les mémoires andines et ailleurs.
4: Après avoir exploré les Andes pour y découvrir l'existence d'un troisième genre dans la cosmologie andine, c'est désormais au tour de Sylvie qui vous propose d'embarquer dans un paradis insolite et symbole de tolérance pour la communauté LGBTQIA+ mexicaine.
5: Et oui, c'est de nouveau au Mexique où je vous emmène ce mois-ci, et plus précisément dans la région de l'isthme de Tehuantepec, dans l'état de Oaxaca, dans le sud du pays, où il existe trois genres, les hommes, les femmes et les mouchés. Cette troisième classification est reconnue et célébrée depuis l'époque préhispanique. Dans cette région où l'on parle la langue indigène zapothèque, il est difficile d'imaginer la vie sans les mouchés. Le terme mouché désigne les personnes nées de sexe masculin et qui grandissent avec une identité considérée comme féminine par notre société patriarcale. Les mouchés constituent une catégorie disparate. Une première différence subsiste entre ceux qui se sentent et veulent être considérés comme étant des femmes. Ils s'habillent et se comportent comme telles. Les mouchés ont par exemple adopté le huipil enguana comme signe distinctif. Cette chausuble brodée de fleurs ou de motifs géométriques se porte sur une longue jupe. D'autres, au contraire, se considèrent comme étant des hommes. Entre ces deux parcours, il existe des manifestations intermédiaires qui donnent vie à des formes de féminisation, de travestisme occasionnel ou bien un changement d'identité de genre qui s'opère au cours de la vie. Dans l'ensemble, les mouchés jouent à performer le genre. Ils instrumentalisent et mettent en scène les normes de genre de manière transgressive.
0: Et qu'en est-il de la place des mouchés dans la sphère familiale ? Sont-ils acceptés par leurs proches ?
5: Dans les familles traditionnelles, l'enfant mouché est considéré par sa mère comme le meilleur des enfants. Dans une société où, dans la plupart des cas, les femmes travaillent à l'extérieur du domicile, l'enfant mouché assume un rôle important dans la sphère domestique. Il prend soin des enfants et des personnes âgées, nettoie la maison, nourrit les animaux et prépare à manger. Il se dédie donc à la vie familiale. Les mouchés travaillent également en dehors du domicile et, comme leur mère, ils réservent leurs gains à la famille. L'enfant mouché demeure donc à la maison, à la différence des enfants hétérosexuels qui se marient et forment un autre foyer. Pour une mère zapothèque, avoir un enfant mouché représente donc une protection et un support moral, et plus encore lorsque le mari est absent.
0: Et parmi les villes qui bordent l'isthme de Tehuantepec, Ruchitán s'est fait mondialement connaître pour ses nombreuses festivités, mais aussi pour la présence de près de 5000 mouchés parmi ses 75 000 habitantes.
5: Tout à fait. Et dans cette localité indigène, les activités économiques auxquelles se dédie le mouché dépendent de sa classe sociale. Les mouchés de classe moyenne se consacrent à la broderie de costumes régionaux qui sont utilisés lors des fêtes traditionnelles de l'isthme. Ils peuvent aussi fabriquer et vendre de l'artisanat dans les marchés locaux. Une autre activité pratiquée par des mouchés issus de milieux sociaux défavorisés consiste à vendre du poisson sur le marché de Ruchitán. Les mouchés de classe plus aisée exercent quant à des métiers relativement nouveaux. On trouve par exemple des stylistes, des couturiers, des universitaires ou encore des entrepreneurs. Toutefois, dans la vie quotidienne, tous participent avec plus ou moins d'intensité à une même tradition culturelle et ils partagent le même style de vie. Cela va même vous paraître étonnant, mais au sein de la vie communautaire, les mouchés jouent un rôle important dans l'église locale qui a intégré la tradition des trois genres.
0: D'autant plus surprenant lorsque l'on voit la critique menée par certains milieux catholiques à la supposée théorie du genre. Mais dis-moi Sylvie, j'ai cru comprendre qu'autrefois les mouchés étaient considérés comme des initiateurs sexuels. Pendant longtemps, leur rôle officieux était d'initier les jeunes garçons à la sexualité pour préserver la virginité des filles. Peux-tu nous en dire plus ?
5: Bien sûr, d'ailleurs, plusieurs études anthropologiques ont été menées à ce sujet. Comme l'explique l'anthropologue Marinena Miano Borusso, une différence importante avec la vision occidentale du sexe est que pour les apothèques, seules les relations sexuelles entre un homme mouché et un hétérosexuel ont un sens. Les relations entre mouchés ou entre un homme mouché et un homme gay sont insignifiantes, elles sont même inconcevables. Cela veut dire que la société zapothèque ne considère pas un homme qui a des relations sexuelles avec un mouché comme homosexuel. Son statut d'hétérosexuel n'est donc pas remis en question. Et l'anthropologue mexicaine Amaranta Gomez évoque la permissivité sexuelle entre les hommes et les mouchés qui s'explique selon elle par trois raisons. La première raison concerne la virginité des femmes. Pour les jeunes hommes, le mouché offre la possibilité de profiter de sa sexualité sans courir le risque de se marier. Au contraire, avoir des relations sexuelles avec une fille peut avoir des conséquences culturelles importantes, les deux familles pouvant exiger le mariage. Il est important de préciser qu'avec le temps, cela a changé. Le régime culturel qui exige la virginité féminine n'est plus aussi strict, même s'il reste important. La deuxième raison tient au plaisir. Pour les hommes adultes, expérimenter sa sexualité avec un mouché représente une alternative sexuelle à ce qu'ils vivent quotidiennement avec leur partenaire féminine. Et pour ceux qui s'initient, c'est une expérience sexuelle nouvelle. Enfin, dans les cas des personnes âgées qui aiment avoir des relations avec les mouchés, cela est associé à un fantasme sexuel et à une réaffirmation de la masculinité.
0: Ok, donc les mouchés s'occupent donc d'une place importante dans la construction de la sexualité masculine. Pour finir, quel rôle jouent les mouchés de Ruchitán dans les fêtes traditionnelles ?
5: La place des mouchés dans les festivités religieuses est centrale et ils ont même inventé leur propre cérémonie, la Vela de las Auténticas Intrépidas Buscadoras del Peligro. Cette fête a été créée au cours des années 70 et est organisée annuellement durant le mois de novembre. Devenue très populaire, elle s'est même mondialisée, attirant l'attention des médias nationaux et internationaux. Le spectacle du travestisme qui a lieu lors de la Vela de las Intrépidas a par ailleurs soulevé dans la population local un fort enthousiasme.
4: Eh bien, merci Sylvie de clore cette partie sur le troisième genre en Abya Yala. Pour prolonger cette célébration des identités et de la diversité, on écoute Linda Quebrada, artiste et militante trans brésilienne, avec son morceau « Bicha Preta ».

0: Geste, l'élu accourt. C'est comme ça que ça se passe, nuit après nuit. Les trans attendent sous les arbres ou devant les voitures. Elles promènent leur charme dans la gueule du loup, devant la statue de Dante. Chaque nuit, les trans surgissent du fond de cet enfer, mais personne n'écrit à ce sujet. Elles jaillissent afin de faire renaître le printemps. Nous sommes là pour qu'on écrive à notre sujet, pour être éternel. En 2019, quand l'Argentine lit ces mots pour la première fois, écrits par Camila Sosa Vichada, actrice et écrivaine trans argentine et ancienne travailleuse du sexe, c'est l'ébranlement. Un an auparavant, l'activiste trans-italienne Porpora Marcacciano publiait « L'aurora delle trans cattive », l'élévation des transsexuels méchants. Mais sinon, avant ça, l'invisibilisation des histoires et des vécus trans et de leur travail du sexe était globalement de mise. Le travail du sexe est une des centralités des vécus trans et travestis en Abiela, notamment en Argentine, au Brésil, au Mexique, mais pas que. Quand on regarde le parcours de vie des personnes, notamment femmes trans latino-américaines, le travail du sexe apparaît presque comme un passage obligatoire, exclu du système éducatif formel et du marché du travail, mais aussi souvent du foyer familial très tôt. La prostitution constitue peut-être la seule source de revenus possible pour elles. Loana Berkins, activiste et chercheuse trans argentine, ayant notamment joué un rôle fondamental dans l'adoption de la loi sur l'identité de genre en 2012, précise que la prostitution est la stratégie de survie la plus répandue et l'un des très rares espaces de reconnaissance de l'identité travestie comme possibilité d'être dans le monde. Dans Las Malas, les vilaines en français, dont je viens de vous lire un extrait, Camila Sosa Vichada narre avec poésie, ironie, onirisme, sans aucun misérabilisme ou autocompassion, la vie des travestis du parc Sarmiento à Córdoba en Argentine, où elle-même a travaillé pendant plusieurs années. Le récit inspiré de son vécu à elle, et elle raconte la sororité de celles qui se disent orphelines. Elle raconte la violence des flics, des clients, leur tendresse aussi des fois, la joie d'être trans, l'amour, l'huile de moteur d'avion injectée dans le corps, les fêtes et les veillées autour du feu, les rêves inavoués et la peur qui n'a pas de fin. On y suit Tante Encarna, sorte de maman et bienfaitrice des travestis du parc, qui veille sur elle toute dans sa grande maison. Et on découvre le parcours de chaque travesti de la meute qu'elle constitue. Un peu de réalisme magique à la sauce argentine, avec des travestis qui se transforment en oiseaux ou en louves ou en prêtresses. Pourquoi cet onirisme? Pourquoi cette poésie avec des rites, des déesses, des religions? Camila Sosa Vichada explique « J'avais besoin de leur donner une spiritualité, quelque chose qui les connecte à un autre univers. C'était une façon de leur rendre une forme de justice qui aura à voir avec la beauté et qui a plus de valeur que celle de nos gouvernements. » Bref, un manifeste et transfémage pour les trans et travestis. Camila Sosa Vichada essaie aussi de recréer ou de réparer une dure réalité des travestis qui ne mourraient pas avant leurs 40 ans, notamment avec Tante Encarna qui a 70 ans, alors qu'en réalité, leur espérance de vie est de 35 ans en Amérique latine. Elle veut aussi entretenir une narration collective et une mémoire communautaire qui permet de protéger le futur trans, de transmettre et d'accompagner. D'autres activistes trans et travailleuses du sexe travaillent et militent pour créer ça. Lorena Barjas, militante transgenre mexicaine qui a immigré en 1980 aux États-Unis et là-bas elle est travailleuse du sexe pendant plusieurs années, puis c'est dans les rues du Queens où elle s'est occupée pendant plus de 30 ans de sa communauté en plaidant en leur faveur auprès des élus démocrates, en aidant, en accompagnant juridiquement et socialement les personnes trans ayant survécu à la traite d'êtres humains, en organisant des séances de dépistage du VIH chaque semaine chez elle. Au Mexique, Kenia Cuevas Fuentes, survivante de la rue, de la prison et de la stigmatisation des personnes trans, a elle transformé son histoire en engagement et inspire de nombreuses militantes trans. À travers ses collectifs et son quotidien, elle milite pour la reconnaissance du transféminicidio et pour des politiques publiques inclusives. Bref, en gros, un changement systémique, législation, protocole, vision politique du travail du sexe, tout. Sa trajectoire rappelle que les droits des personnes trans ne sont pas une revendication marginale, mais une question de justice sociale fondamentale. Et je conclurai par une phrase qu'elle disait « Nuestra mayor venganza será ser felices », notre plus grande vengeance sera d'être joyeuse, ce qui fait écho à ce que disait Camila Sosa Vichada dans son livre « Las Malas », que je vous recommande fortement.
1: Merci Manon.
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1: Et pour clore cet épisode, Astrée et Sylvie vont nous parler d'une histoire d'amour insolite.
2: c'est la rencontre passionnelle entre une femme trans et un ex-guérillero des FARC en prison. Une histoire qui nous plonge dans une réalité difficile à imaginer, où s'entrecroisent les enjeux de la transidentité, le milieu carcéral hostile à toute marginalité et le contexte de lutte armée colombienne. Enfin, pas vraiment là où on

0: On s'attend à voir émerger une histoire d'amour et d'acceptation.
1: Après vous avoir parlé il y a quelques mois de la réinsertion à la vie civile des ex-guerrilleros des FARC, les forces armées révolutionnaires de la Colombie, à travers la vente de bières artisanales, on vous parle ce soir de Transfariana ou Monstruo Grande, un documentaire réalisé par Joris Lachaise, présenté à l'ouverture de la 11e édition du Panorama du cinéma colombien en 2023. On suit l'histoire de Laura, qui purge une peine injuste de 60 ans pour des délits mineurs, et de Jason, un prisonnier politique, idéologue des FARC. Leur relation génère des tensions au sein de leurs univers d'appartenance respectifs.
0: À partir du récit de ces noces rebelles, le film décrit la rencontre entre deux modèles de lutte qui s'imbriquent, le combat révolutionnaire pour l'accès à la terre et la défense des droits LGBT+.
1: Le film traverse des moments décisifs de l'histoire politique du pays et parcourt différents territoires en Colombie. On y voit des images des deux tourtereaux en prison, les montagnes verdoyantes colombiennes, les combattants et combattantes des FARC, les mobilisations des travailleuses du sexe dans le quartier de Santa Fe à Bogota, ou encore le processus de paix à La Havane. La nature et le territoire acquièrent une dimension symbolique importante en tant que victime du conflit armé interne.
0: Ce documentaire poignant dresse un parallèle fort avec le contexte politique colombien. En juillet 2016, les membres des négociations entre le gouvernement de Juan Manuel Santos et la guérilla des FARC annoncent l'intégration des questions de genre comme principe transversal dans l'accord de paix, une première mondiale. Dès l'annonce, les secteurs conservateurs du pays ont réagi et cela a donné lieu à une forte mobilisation pour s'opposer à la signature de la paix. Une campagne du non au référendum sur les accords de paix a été menée sur fond de mensonges. Pour les partisans du non, les accords de La Havane promeuvent l'idéologie de genre, un concept fourre-tout qui dénonce la supposée promotion de pratiques sexuelles déviantes et la construction sociale du genre.
1: Nous sommes rassemblés ici, avec les familles et les croyants, tous les parents qui veulent défendre leurs enfants, car le gouvernement colombien voulait nous imposer l'idéologie de genre. Il voulait enseigner à nos enfants qu'on ne naît pas homme ou femme, mais qu'on le devient. Mais en Colombie, nos principes religieux sont clairs et des millions de Colombiens manifestent encore aujourd'hui contre ce gouvernement qui inclut aux accords de paix l'idéologie de genre. Et on vient d'entendre un extrait du film Transfariana disponible sur Arte. Mais derrière cette panique morale orchestrée par les conservateurs, il y a une réalité brutale et documentée. En 2024, 175 homicides contre les personnes LGBT+ ont été recensés. Un chiffre alarmant, même si des lois et des politiques publiques existent.
0: Car il y a un paradoxe colombien vertigineux. La Cour constitutionnelle reconnaît l'identité de genre, affirme que le mot « femme » s'applique de façon à également reconnaître les femmes trans sans besoin de fournir une preuve. Bref, une acceptation institutionnelle qui ne s'applique pas concrètement dans le vécu des personnes concernées. Et cette violence, elle ne date pas d'hier. Pendant des décennies, le conflit armé colombien a laissé des blessures profondes. Dans ce contexte, les personnes LGBT+ ont été la cible de multiples formes d'agressions motivées par des préjugés et des modèles de genre imposés par les acteurs armés, souvent renforcés par la communauté elle-même. Les personnes LGBT+ ont subi des violences sexuelles, des menaces, des disparitions forcées, des assassinats sélectifs motivés par des raisons de genre. Leurs corps ont été vus comme des corps à haïr, objets de châtiments exemplaires.
1: Et la juridiction spéciale pour la paix a même pris une décision historique. Ouvrir une sous-ligne d'investigation dans le cas 7 sur le recrutement et l'utilisation d'enfants dans le conflit armé, spécifiquement pour enquêter sur les violences subies par la population LGBT+, pendant la guerre.
0: Diana, survivante, témoigne dans El Espectador. Dans les guérillas, il n'y avait aucune acceptation de l'homosexualité ou de la transidentité. Les LGBTI étaient emmenés devant des conseils de guerre. La pire sanction était d'être fusillé. Ça se produisait chez les militaires, chez les paramilitaires et chez les FARC. Ce témoignage, il résonne douloureusement avec l'histoire racontée dans Transfariana. Laura et Jason incarnent l'impossibilité de cette acceptation au sein des structures armées. Leur amour est une transgression double, la transgression des normes de genre et la transgression des codes de la guérilla.
1: Pour en revenir au film documentaire, la réalisation de Transfariana a duré 6 ans et cette temporalité se manifeste dans les différentes séquences du film. Il y a du matériel filmé par le réalisateur et des images externes. Les archives des FARC dans la vie quotidienne dans la jungle, les images de Jason en prison prise au téléphone portable, les enregistrements du réalisateur d'une conversation avec Laura, des habitants du quartier de Santa Fe et de Jason dans son processus de réintégration à la vie civile. La convergence des différentes images résonne avec la lutte intersectionnelle.
0: À un moment du film, une ancienne combattante des FARC affirme que la guérilla a été considérée comme un monstre par la société colombienne, tout comme la communauté trans. Transfariana, un monstruo grande, nous invite à regarder de près ce grand monstre, personnification de l'union entre deux causes historiquement délégitimées et réprimées par le pouvoir politique conservateur.
1: Et finalement, raconter ces histoires contribue à dignifier les victimes et permet de comprendre que le conflit armé colombien n'est pas neutre face à l'orientation sexuelle et l'identité de genre. Au contraire, il a consolidé des systèmes d'exclusion et d'élimination qui doivent être transformés si le pays veut construire une paix durable et inclusive.
2: Merci beaucoup Sylvie Astrée pour cette chronique transrévolutionnaire.
3: Cette émission est déjà finie, ouin. Et on profite pour rappeler que le 20 novembre, depuis l'année 1999, la communauté internationale célèbre la journée du souvenir trans en l'honneur de ceux qui ont été tués parce que, pour ce qu'elles étaient.
2: Merci à l'association El Perroque et l'ADRA qui a organisé le festival PACPA et de nous avoir invités. D'ailleurs, Semillas Latinas a aussi traîné ses guêtres au week-end Décolonize à la Parole Errante à Montreuil mi-octobre et pour lequel on vous prépare un petit reportage, et au Queer Latin Festival où on a pu continuer à rencontrer des collectifs et des associations impliquées à fond sur ces questions, et on est heureux et heureuses de continuer cette aventure avec vous. Enfin, retrouvez-nous sur Instagram @SemillasLatinasRadio et on se retrouve aussi en direct le 22 novembre prochain à 20h. C'était Paloma et Manon à la présentation. Merci à toute l'équipe de Semillas et on vous souhaite un très bon samedi soir sur Radio Campus Paris.
3: Et allez lire et voir les films qu'on vous a recommandés, ils sont vraiment trop chouettes. Bonne soirée.
2: Bonne soirée.

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7: Olá, boa tarde e bem-vindo de volta aqui no Phonics. Bonsoir et bienvenue dans ce Phonics où nous allons continuer de fêter la rentrée musicale portugaise de l'été dernier avec cette troisième vague qui va continuer de nous transporter dans la chaleur estivale qui nous manque en ce temps automnal. Vous commencez à être habitués, on est parti pour plusieurs vagues d'une plage musicale portugaise remuée tout le long du mois d'octobre. Et puisqu'il faut bien prendre la planche de surf pour surfer cette troisième vague, on va se mouiller le dos dans une ambiance funky jazzy avec Caix Sodré Funk, Connection et le morceau Tenk Ser qui m'a fait groover tout l'été. Aqui está no Phonics.
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1: Oi, estamos de volta no Phoenix. Vous êtes toujours sur Radio Campus Rouen 92.9 FM et radiocampusrouen.fr. Et vous venez d'écouter Tenxer dans ce Phoenix spécial rentrée musicale de l'été portugais, troisième vague. Je vous propose maintenant de nous trémousser à la portugaise en nous regardant dans le miroir, puisque nous allons écouter Cara de Espelho avec le groupe pétillant Corridinho Português. 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
1: Voltamos no Phonix. Vous venez de vous regarder dans le miroir en dansant frénétiquement sur Cara de Espelho de Corridinho Português. Continuons cette rétrospective de l'été dernier avec ce Phonix spécial rentrée musicale de l'été portugais, troisième vague, sur Radio Campus Rouen 92.9 FM en écoutant Ah si c'était facile. Et non, ce n'est pas Aurel San, mais l'artiste solo João Só qui nous chante donc Se Fosse Fácil. 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
2: De volta no Phonix dans cette émission spéciale rentrée musicale de l'été portugais, troisième vague sur Radio Campus Rouen 92.9 FM et radiocampusrouen.fr. Nous venons d'écouter Joint au sang avec Sfos Fácil. Ce qui n'est pas facile, c'est de se rappeler de la douce chaleur de cet été alors que nous approchons inexorablement de l'hiver. Bon, encore plus d'un mois quand même, c'est plus ou moins ça. Plus ou moins ça, c'est le titre que nous allons écouter tout en douceur, puisqu'il s'agit de Mais ou menos isto avec la chanteuse Rita Rocha. Aqui está no Phonix.

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1: Oi, estamos de volta no Phonics, plus ou moins de retour sur Radio Campus Rouen 92.9 FM, dans ce plus ou moins Phonics spécial rentrée musicale de l'été portugais, troisième vague, où nous venons d'écouter plus ou moins le morceau, plus ou moins ça, Mais ou menos isto de Rita Rocha. Désolé pour le comique de répétition. Pour me faire pardonner, je vous donne un morceau de rap, même si eux ne veulent pas le donner, puisqu'il s'agit de Naldo, je donne pas, du groupe Manta. 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
1: Voltamos no Phoenix. Je viens de vous donner le titre Naon du groupe de rap Mant, qui ne tire pas la couverture que pour lui dans ce Phoenix spécial rentrée musicale de l'été portugais, troisième vague. Oui, Mant, ça veut dire couverture. Bon, j'arrête les blagues, mes chers Phoenixos. Mais on reste tout de même sur Radio Campus Rouen 92.9 FM et radiocampusrouen.fr. Je vous propose un avant-goût de l'émission Phoenix by Night qui va sortir très prochainement. Vous pourrez profiter de l'ambiance Phoenix Tech boîte de nuit, lusophone, un jeudi par mois de 22h à 23h. Pour cela, on s'écoute Shall We Begin de Neon So. Rien à voir avec la boîte de nuit So, même si c'est de circonstance. Akistan ou Phoenix.
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1: De volte à nos Phonix dans cette émission spéciale rentrée musicale de l'été portugais, troisième vague sur Radio Campus Rouen 92.9 FM. On vient d'avoir un aperçu de la future émission Phonix by Night avec Shall We Begin de Neon Soho. Et on va continuer cet aperçu avec le groupe électro MXGPU, mélange des groupes Moulinex et GPU Panic, qui nous offre Take Me Home. 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
1: Oi, estamos de volta no Phonix dans cette émission spéciale rentrée musicale de l'été portugais, deuxième vague. On vient d'écouter Take Me Home de MXGPU sur Radio Campus Rouen 92.9 FM et cela clôture l'aperçu de la future émission Phonix by Night que vous retrouverez un jeudi par mois de 22h à 23h et que vous pourrez retrouver comme les émissions Phonix sur les plateformes de streaming musical comme Spotify, Deezer, Apple Music et bien d'autres, et même YouTube. Vous pouvez aussi nous retrouver sur radiocampusrouen.fr ou sur l'application Radio Campus Rouen disponible sur les plateformes Android et Apple. On reprend donc le cours estival de notre émission qui se souvient de l'été dernier avec le morceau R&B Meyarom de Capicu. 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
1: Voltamos no Phonics sur Radio Campus Rouen 92.9 FM et nous venons d'écouter Capicou qui s'est éclaté le bide avec une demi-grenade puisqu'elle nous a interprété Meia Romain dans ce Phonics spécial rentrée musicale de l'été portugais 3ème vague. Le prochain artiste que nous allons écouter est bien plus qu'une vague puisque c'est Tsunamis. Lui et Miguel Leonardo nous donnent des rêves de liberté et de jeunesse avec Free and Young. 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
1: De volta à nous, Phonics, c'était Free and Young de Tsunamis et Miguel Leonardo. Dans ce Phonics spécial rentrée musicale de l'été portugais, troisième vague sur Radio Campus Rouen 92.9 FM et radiocampusrouen.fr. On va s'écouter un titre que vous pourrez découvrir dans une prochaine émission de LDR Productions. Oui, je vous fais l'exclu, mais on l'entendra dans un Vapor Station, émission électro-chill de Déborah que vous pouvez retrouver tous les samedis de 22h à 23h. Ce morceau est donc un morceau mondialement connu qui est lusophone, brésilien pour être plus précis, et qui a cartonné cet été. Il s'agit de Vai Timbor de Trinix et Marie Franj. Aqui está no Phonics.
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1: Oi, estamos de volta no Phonix sur Radio Campus Rouen 92.9 FM. Dans ce Phonix spécial rentrée musicale de l'été portugais, troisième vague. On vient d'écouter Vai Timbora de Trinix et Mari Fronge. Et malgré ce titre qui vous invite à partir, je vous invite à rester car l'émission n'est pas finie. Il nous reste encore plus de 20 minutes. On va s'écouter Tud Tud. Ce n'est pas une reprise de Toutou de Lara Fabian, mais un morceau pop-rock ensoleillé de Nuno Bracour. 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
1: Voltamos no Phonix dans cette émission spéciale rentrée musicale de l'été portugais. Troisième vague sur Radio Campus Rouen 92.9 FM et radiocampusrouen.fr où nous venons d'écouter Tudo Tudo. Alors non, on vient pas de tout écouter, mais il s'agit du titre de Nun Bracur. Et comme on est loin d'avoir tout écouté, je vous propose un petit moment Dolce Vita, puisque c'est le nom du son de Malina. Aqui está no Phonix.
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1: De volta à nous, Phonix sur Radio Campus Rouen 92.9 FM. Dans ce Phonix spécial rentrée musicale de l'été portugais, troisième vague, on vient d'écouter la voix R&B de Malina avec Dolce Vita. Et je vous propose de retourner sur une vibe pop-rock légère avec Crack de Letter Blue. 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

0: de Azul, suivi de Imagine, non pas de John Lennon, mais de Nun Ribeiro. Et on va terminer par une petite surprise, c'est-à-dire que je vais vous proposer un extrait de l'émission Phonics by Night en exclusivité. Allez, à la prochaine.
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Bienvenue dans The Black Lodge, l'émission de radio pour ceux qui n'aiment pas le dimanche soir sur Radio Campus Amiens 87.7 en DAB+, et sur les internets, hein, le site de Radio Campus Amiens. On va démarrer tout de suite ce programme avec Micah P. Inson, avec son titre Think of Me, qui est extrait de son dernier album The Tomorrow Man, sorti il y a quelques semaines. Cette chanson se caractérise par une mélodie mélancolique soulignée par un accompagnement de cuivre qui lui donne une tonalité poignante et vibrante. Nous écoutons ça tout de suite pour démarrer ce programme.

Nous enchaînons maintenant avec une séquence jazz, avec pour commencer Dijon, ça ne s'invente pas, un extrait de l'album OK du trompettiste franco-algérien Daoud. Voilà, donc un chouette album sorti sur le label Act Record, caractérisé par un son jazz aérien teinté de funk. Tout de suite donc, Daoud sur Radio Campus Amiens.

Nous venons d'écouter un extrait de l'album Sarah Tracks de Vega Trails. Il s'agit d'un groupe de jazz britannique porté par Milo Fitzpatrick, qui fait partie de Portico Quartet à la contrebasse, et Jordan Smart de Mammal Hands au saxophone. Le titre Else de Vega Trails est une composition tirée donc de cet album sorti en 2025 sur le label Gondwana Records, et ce morceau se démarque par une approche mélodique enracinée dans des influences folk, tout en conservant la sensibilité jazz moderne du groupe. Et pour info, ce groupe sera de passage au Grand Mix de Tourcoing, pas très loin de Lille et de la frontière belge, le 29 novembre prochain. Un concert à ne pas louper hein, si vous êtes dans les parages. Et on va enchaîner avec une séquence électro-trip-hop avec Orange Blossom, qui est un groupe nantais qui est formé en 1993 et qui s'est illustré par des collaborations avec des musiciens du monde entier et une évolution vers des compositions de plus en plus influencées par les musiques ethniques et traditionnelles. Alors le line-up hein, de ce premier album sorti en 1997 comprend Pierre-Jean Chabot au violon, Jean-Christophe Wechter au chant et au clavier et Carlos Robles Arenas à la programmation et aux percussions. Et donc on va écouter le titre Maria del Sol, qui est une pièce marquante hein, du premier album éponyme du groupe qui était sorti en 1997.

Toujours en 1997, nous venons d'écouter Snooze, alias Dominique Dalcan, qui est par ailleurs chanteur-interprète français. On écoutait le titre Pretty Good Privacy de Snooze, qui est extrait de son excellent album concept The Man in the Shadow, qui personnellement m'avait marqué à l'époque. L'album incarne une fusion originale entre musique électronique, influence ambiante et touches de jazz contemporain, explorant des atmosphères cinématographiques et introspectives propres à Snooze. Et voilà, si vous avez l'occasion, je vous invite vraiment à vous replonger dans cet album sorti en 1997. Un artiste, un Snooze, qui a malheureusement manqué le train, comme on dit, le train de la hype, le train de la French Touch, parce qu'on va dire que les œuvres de Snooze sont un petit peu restées confidentielles. On enchaîne maintenant avec Dan Melchior, qui est un auteur-compositeur et guitariste britannique. D'habitude, il fait surtout. C'est une figure centrale de la scène garage lo-fi. Et on va écouter un extrait de son dernier album qui s'intitule Reveries, qui est un album plutôt tendance ambiante americana. Et on va écouter le titre My Belief tout de suite sur Radio Campus.

Josh Martin est un guitariste originaire du Colorado. Il rend hommage aux grands espaces à travers sa country ambiante. Et nous venons d'écouter le titre HW82, extrait de l'album Western Mind. Un chouette album disponible sur Bandcamp que je vous invite vraiment à découvrir. Et on va se quitter avec Somehow, qui figure sur A Little Death, le dernier album de Claire Rouzet. C'est un disque qui marque chez Rouzet un retour à ses méthodes core solo basées sur le field recording, l'expérimentation sonore et la composition minimaliste. L'album explore des atmosphères nocturnes à travers des enregistrements réalisés dans l'intimité, mêlant piano, guitare, son concret et instruments traités. Voilà, et moi je vous dis à la semaine prochaine. Je vous laisse en compagnie de Claire Rouzet. Et à la semaine prochaine pour de nouvelles aventures, même heure, même onde, sur Radio Campus Amiens. À ciao.

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Buonasera Bordeaux, bien content d'être là. Et ce soir, je vous ai préparé une émission. En fait, je l'ai préparée à la dernière minute parce que j'en avais préparé un'autre. Mais j'ai décidé comme ça de suivre mes envies. Et je vous ai préparé un'émission su Paul Weller. En fait, on parlerà de son travail en tant che soliste, pas de jam, pas de style council, mais de son travail de soliste. Et à ce propos, on va commencer avec tout de suite avec son premier 45 tour sorti en 91, Into Tomorrow.

6 albums avec les Jam entre 77 et 1982. Après la band, en fait, il part en couille, disons comme ça, parce que Monsieur Weller, il décide que c'est arrivé le moment de terminer. Et d'ailleurs, je pense qu'il a bien fait parce qu'il a terminé en beauté, au maximum de son succès. Il forme le Style Council avec Mick Talbot et avec laquelle qui deviendra sa femme, Dizzy Lee, au chant. Et avec le Style Council, il fait encore 6 albums, en réalité 7, mais les derniers, qu'il aurait dû normalement sortir en 1980, il est refusé par la maison des disques et il n'est jamais sorti. En fait, il est sorti dans une compilation des disques de Style Council 10 ans après, en 1998. À un certain moment, en fait, entre début 1990, quand il se trouve qu'il n'a plus de contrat avec la Polydor, il n'y a plus de band parce qu'en fait, les Style Council, ils ont splitté. Il passe une année et demie pas trop sympa, mais au bout du moment, il reprend les choses en main et il va faire sortir ses premières 45 tours que je viens de vous faire écouter, Into Tomorrow, avec le nom Paul Weller Movement. Et à partir de 1992, avec son premier album, avec son nom de famille et son nom, il va sortir en fait cet album et je le vois live à Milan en novembre, 2 mois après la sortie de cet album. Après je vous raconte quelque chose de ça. Mais on va écouter Amongst the Butterfly du premier album de Paul Weller sorti en 1992.

Je ne vous cache pas que pour moi, la band magnifique, ça a été les Jam. Les Steakhouse, je ne les ai jamais trop aimés, en fait. Les deux premiers albums, encore, ça allait, mais après, ce qu'ils ont fait après, vraiment, j'arrivais pas trop à adhérer. Et effectivement, j'avais un peu délaissé, si vous voulez, ça pendant un bon 5-6 ans. Et à la sortie de son premier album, par hasard, je tombe sur un article de journal où il y a en fait la critique de ses premiers albums. Et là, je me décide d'acheter les disques que j'adore tout de suite. Et comme je vous disais, deux mois après en fait la sortie de l'album, Paul Weller vient à jouer à Milano au City Square, que c'était un local qu'il y avait à l'époque. Il vient à jouer en fait en novembre 92. Je vais le voir et là, ça a été les coups de grâce. Déjà pour vous dire, les débuts de concert, ça a été avec What's Going On de Marvin Gaye, faite dans une façon sublime. Ils étaient assis sur la scène. Il y avait un saxophoniste, un percussionniste. Il y avait Steve White à la batterie, toujours là. Depuis en fait, Steakhouse. Mais bon. On va laisser tomber tout ça, on va écouter la musique, c'est beaucoup mieux, mais en tout cas pour vous dire que j'ai été folgoré à partir de ce moment-là, pendant 15 ans, je ne l'ai plus laissé. On va continuer avec Sunflower, dans son deuxième album Wildwood, sorti en 1993.

Et c'est bien dans ce deuxième album Wildwood que les sonorités, les nouvelles sonorités de Paul Weller commencent vraiment à prendre forme. On peut vraiment ressentir des sonorités 70s, pardon, bien présentes, les Traffic surtout. Mais on peut aussi trouver des sonorités très proches de Neil Young, comme de la soul en général. On va continuer avec toujours du même album, Wildwood. On va écouter The Weaver.

C'est sûr qu'on est bien loin de ce que, en fait, les jeunes à cette époque, ils écoutent pour la majeure. Parce qu'on est vraiment en plein, en ce moment-là, on est en plein dans les mouvements grunge, ou si vous voulez, les punks à l'américaine, comme le disait, comme l'a dit plusieurs fois les chanteurs d'Oasis, Liam Gallagher, en se foutant bien de leur gueule. Et en tout cas, c'est sûr que personne n'a misé quoi que ce soit sur ce style d'album, mais en réalité, c'est lui qui, en quelque sorte, il a ouvert la porte pour ce qui s'est devenu après la Brit Invasion. Toujours dans Wildwood, Fifth Season.

4 Van Kenzie sort son 3e album Stanley Road, c'est le nom de la rue, il est né à Woking. Et là, jackpot, 3 fois disque de platine, plus de 1,5 million de copies vendues. En fait, c'est le grand succès qui reporte sur la route Paul Weller en grande pompe. On va écouter dans cet album Broken Stone.

Mais c'est avec un autre morceau qui, en fait, il va être un autre morceau de cet album, je veux dire, qu'il va être très très reconnu. En fait, elle va être même nommée artiste de l'année. Et on le doit à ces morceaux que je vais vous faire écouter maintenant, The Changing Man, toujours dans Stanley Rhodes.

À partir de cet album, en fait, la formation, les gens qui travaillent avec lui se stabilisent. On trouve Steve White à la batterie, Steve Craddock et Damon Mingell de Ocean Color Scene, respectivement à la guitare et à la basse, et Brendan Lynch à la production. L'album suivant, Ivy Soul, sort en 1997 et on va écouter Brushed.

À ce jour, Ivy Soul reste de toute façon l'album le plus dur, le plus compact de toute sa discographie. Je vais vous faire écouter un autre morceau, toujours du même album, Peacock Suite.

Ce morceau, il aurait pu tranquillement sortir d'un album de Humble Pie de son copain Steve Marriott, le grand guitariste et chanteur des Small Faces. Mais on va continuer avec Frightened, da son album Heliocentric, sorti en année 2000.

Et on va continuer avec Illumination, son album de 2002, le deuxième du nouveau millénaire. Et on va écouter All Good Books.

après avoir fait sortir un album en 2004 sur le monde des reprises enregistré à Amsterdam, il retourne en grande forme et il fait sortir As Is Now en 2005. On va écouter From the Floorboards.

Et on est arrivé à la fin de cette émission. Je vous donne rendez-vous à la semaine prochaine avec One Hour. Ce sera une émission dédiée à des reprises, des groupes en général, un peu de tout en fait, vous verrez. Et on va se quitter avec un autre morceau de l'album As Is Now. Moi, je vous donne, comme je vous disais, rendez-vous à lundi. Je vous souhaite une très belle nuit. Et on va finir avec Blink and You'll Miss It.

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On peut dire que la météo est au rendez-vous pour écouter la radio bien au chaud chez soi. Mais alors, quel remède puisse exister à ce blues maussade, que me diriez-vous, pardon ? Eh bien, je dirais le jazz. Et heureusement pour vous, le jazz ne manque certainement pas cette semaine à Clermont-Ferrand et Radio Campus ne manque pas à l'appel, puisque l'on reçoit aujourd'hui Philippe Guida, Gaspard Baradel, David Fontaine et Jocelyn Hazard. Salut. Et ben c'est un plaisir de vous recevoir. Et donc ça va être à peu près 45 minutes de concert si je dis pas de bêtises. Mm-hmm. Très bien. Et ben à tout à l'heure. Merci beaucoup.

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